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1: Madame, monsieur, bonjour, rebonjour, bienvenue si vous nous rejoignez sur l'antenne d'RVM. Nous sommes le samedi 20 juin, il y a de nombreuses activités qui vous attendent ce week-end dans la région. Et tout d'abord un avis aux amateurs de belles mécaniques et d'ambiance rock. Le rendez-vous American Cruising est de retour à Boulard pour une édition exceptionnelle placée sous le signe de la passion et de la convivialité. Ce week-end, venez célébrer les 20 ans de l'événement avec un programme riche, un programme festif, des concerts, de nombreux stands, du tatouage, de la restauration et une buvette. Le point d'orgue de cette édition anniversaire, c'est une grande tombola avec une Harley Davidson à gagner. Entrée gratuite à Boulard, un événement incontournable pour tous les passionnés de culture américaine et d'univers biker dans une ambiance chaleureuse et festive. La commission Fêtes et Loisirs au Plessis-Belleville a le plaisir de vous convier à la fête de la musique à partir de 17h et jusqu'à 23h ce soir dans le parc de la mairie. Une scène ouverte aux amateurs qui souhaitent chanter, danser, jouer de la musique, seul ou en groupe. Une restauration légère vous sera proposée sur place pour profiter pleinement de votre soirée. Venez nombreux vibrer au rythme de la musique au Plessis-Belleville. Venez vivre une soirée magique, venez soutenir les candidates qui donneront tout pour décrocher la couronne de Mademoiselle Oise 2026. Un show unique qui n'attend plus que vous. Rendez-vous à la salle des fêtes de Crépy en Valois, ouverture des portes à 18h30. Le début du show, c'est à 19h30. Une buvette vous sera proposée sur place. Alors venez nombreux pour encourager les jeunes prétendantes et venez partager ce moment d'exception qui succédera à Elia. Réponse ce soir. Venez fêter la musique à Villers-Cotterêts au programme sur la place du Docteur Moufli à 19h30. Le biscuit, c'est de la pop fraîche et sucrée entre groove et mélodie accrocheuse. À 21h30, Square One qui réinterprète les grands classiques de la pop britannique. Venez nombreux pour célébrer la musique à Villers-Cotterêts. Venez profiter de ces performances live exceptionnelles. Et puis dans le cadre de l'événement international On the Moon Again, partez à la découverte des merveilles du ciel lors d'une soirée dédiée à l'observation de la Lune. Rendez-vous à partir de 20h au stade de Baron pour contempler notre satellite naturel et mieux comprendre ses mystères. Encadré par des passionnés d'astronomie, une soirée conviviale qui vous invite à lever les yeux au ciel et à partager un moment unique entre science et émerveillement. Participation gratuite, donc ce soir à 20h au stade de Baron. Et puis c'est un rappel ce soir à Lesnil-Aussec, il y a le concert du groupe Yel Horseuse et puis fête de la musique au château d'Aramon à Verberie où sur la scène se succèdent des groupes de musique tout au long de votre soirée. Des infos à retrouver sur le site radio-valois-mulsien.fr, un agenda du week-end alimenté par les annonces que vous nous adressez à RVM, 10 place Jean-Philippe Rameau, 60 800 Crépy en Valois. On se retrouve demain pour un petit rappel. Passez un excellent week-end.
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2: Nous sommes aujourd'hui le 20 juin, partons dans les piscines olympiques, et notamment une en particulier. Il s'agit de la piscine des Jeux Olympiques d'Helsinki en 1952. C'est une image forte pour le clan tricolore aux Jeux Olympiques. Voir le père de Jean Boiteux sauter dans l'eau de la piscine olympique d'Helsinki en ce jour de 1952 est bien évidemment mémorable. Heureux de voir son fiston remporter la première breloque dorée d'un nageur français dans un bassin olympique. Il a à peine 19 ans, Jean Boiteux, lui qui a vu le jour le 20 juin 1933 à Marseille. Pourtant, le jeune homme n'est pas n'importe qui en natation, multiple champion de France, battant de nombreux records nationaux et d'Europe, voire même un record du monde avec le relais 4x200 mètres. En ce 30 juillet 1952, personne, absolument personne, ne pouvait rivaliser avec la volonté de Jean pour décrocher les lauriers olympiques. Sur le 400 mètres nage libre, au bout de 4 minutes 30 secondes et 7 dixièmes, il atteint l'Olympe et entre au panthéon du sport français. Il aura fallu attendre plus de 50 ans pour voir un autre athlète français remporter un titre olympique en natation, en l'occurrence une athlète française. Il s'agit de Laure Manaudou en 2004 à Athènes. Jean Boiteux nous quitte en avril 2010, il allait avoir 77 ans. Demain, on parlera d'un très grand footballeur français, vous le connaissez forcément, Michel Platini, qui fête son anniversaire, mais ce sera demain pour d'autres histoires d'un jour avec Mémoire Sport.
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3: Yoyoté de la cafetière. Le 19e siècle nous a légué une grande quantité d'expressions matinées d'argot et de comparaisons imagées, alimentant par leur subtilité la richesse de notre langage oral. Yoyoté de la cafetière, yoyoté de la touffe ou yoyoté de la mansarde, expressions synonymes, toutes trois nées à la veille de la belle époque, ont une puissance évocatrice telle que même si l'on ignore tout du verbe yoyoter, on a déjà une bonne idée de la signification. Il ne fait aucun doute que quelqu'un qui yoyote de la cafetière n'a pas tous ses couverts rangés dans les bons tiroirs et qu'il pourrait intégrer la longue liste des doudingues, des tarés, des cinglés, des neuneux, des idiots du village et des fous de la nef. Il est évident pour tout le monde que c'est là-haut que ça se passe. La cafetière, ne cherchez pas docteur, c'est la tête, le ciboulot, la poire, la binette, la tronche, la boule, le caberlot, le bourrichon, la carafe, les méninges, le citron, la tirelire, la trombine, la fiole et la touffe. Et oui, la touffe de cheveux. Et le comble, c'est que l'expression concerne aussi les chauves. Pauvres gens, déjà démunis de leurs atouts capillaires, se trouvent raillés dans une expression tirée par les cheveux. La question du jour reste l'origine du verbe yoyoter. Sans trop se triturer les méninges, on imagine que yoyoter, c'est se servir d'un yo-yo. Mais alors, comme le dirait un Occitan excité, le yo-yo, qu'est-ce que c'est ? Le yo-yo est un jeu d'adresse se composant d'un disque vidé et de deux disques de bois ou de plastique réunis par un axe et que l'on fait descendre et monter par inertie le long d'une cordelette enroulée autour de cet axe. Le yo-yo, dont les origines se perdent dans la nuit des temps, fait partie de ces jouets indémodables et universels qui fascinent même les adultes. De même que la toupie, le diabolo ou le cerf-volant, il redevient régulièrement à la mode et fait l'objet de compétitions entre passionnés, mais il est aussi considéré comme absurde par beaucoup. L'origine exacte de cet objet est inconnue, mais d'après la légende, il viendrait de Chine ou des Philippines où il aurait été utilisé comme une arme de chasse. Un boomerang à courte portée, donc. Le yo-yo a été introduit en Europe à la fin du XVIIIe siècle. Connu par les Britanniques sous le nom de Bandalore, ce jeu a été rapporté en France par les émigrés de la Révolution et baptisé naturellement Émigrette ou Joujou de Normandie. À l'époque napoléonienne, il fait partie des jeux à la mode qui sont pratiqués par les enfants de l'aristocratie. Les yo-yos sont alors réalisés en verre, en cristal ou en bois précieux et sont richement ornés d'ambre, de pierres précieuses et de cornes. Les premiers yo-yos modernes ont été fabriqués aux États-Unis par Donald Duncan à la fin des années 1920. Il dépose le nom de yo-yo en 1930 et relance la mode de ce jeu en le commercialisant à grande échelle. Le yo-yo, qui, logiquement, a connu des hauts et des bas, est resté au fil du temps l'un des jouets préférés des enfants dans le monde entier. En résumé, yoyoter de la cafetière consiste tout simplement à divaguer. Prenons pour exemple les absences de Pépé Gâteau quand il est devenu Papy Gâteux. On disait de lui « Pépé yoyote de la toiture », remplacé aujourd'hui dans le néo-langage propre sur lui par « ce seigneur est atteint d'un trouble cognito-mémoriel ». Bien ou mal dit, le résultat est le même. Ça ne tourne pas rond. Paradoxalement, le yo-yo qui yoyote tourne sur lui-même dans son mouvement de bas en haut. Mouvement identique à celui des idées qui passent du clair au bien brouillé plus vite que la musique. Est-ce parce que le yo-yo est un jeu si simple que le plus benêt d'entre nous saurait s'en servir, ou est-ce le doublement de la syllabe « yo » qui lui confère un caractère simpliste et stupide ? Quand on perd la tête, on tient des propos insensés, sans queue ni tête donc, et faire abstraction du siège de la raison pour partir dans des délires de fêlés, de barjots et de siphonnés, là, en un mot, on yoyote tout court. Yoyoter, c'est bien ce que font nos auriculaires RVMistes dans leur divagation chronique. Alors qu'attendez-vous pour venir jouer avec eux ?
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2: Au Plessis-Belleville, le parc de la mairie va se transformer le temps d'un week-end en véritable terrain de jeu géant pour petits et grands. Les structures gonflables font leur grand retour pour deux jours placés sous le signe de la bonne humeur. Rendez-vous les samedis 27 et dimanche 28 juin de 10h30 à 17h30. Le tarif du billet d'entrée est fixé à 3 euros par personne, enfants, parents ou accompagnants. Venez nombreux participer à ce rendez-vous estival incontournable. Chaud devant, pour célébrer le solstice d'été, la commune de Béthisy-Saint-Martin organise le traditionnel feu de Saint-Jean le samedi 27 juin sur le terrain des sports. Début des festivités à 18h30, au programme animation et concert du groupe Nanou and Band avec buvette et restauration sur place. Aux alentours de 23h, l'embrasement du feu de joie viendra illuminer la soirée. C'est gratuit et ouvert à tous. 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
2: Bienvenue dans les Hauts-de-France. Voici un reportage réalisé par une radio associative de la région.
1: Annabelle et Olivier, salut.
3: Salut.
4: Salut.
1: Annabelle Brouard et Olivier Minot, vous présenterez le spectacle « Dis ta pensée à éteindre la radio » le samedi 4 juillet au Théâtre de l'Aventure. C'est à M, près de Lille, près de Roubaix aussi, dans le cadre du Festival de l'écoute et de la radio « Écoute que coûte ». Alors vous avez appelé ça un « Radio Live and Love ». C'est quoi? C'est un spectacle? C'est du théâtre? C'est une émission de radio?
3: C'est une émission de radio qui se fabrique devant les spectateurices, plus exactement. On a essayé de reconstituer l'ambiance d'un studio. Et donc, on est vraiment en train de construire cette émission sur scène.
1: Alors, sur scène, y a rien d'autre à voir que vous deux derrière un micro. Et pourtant ça fonctionne. Hein. Ça fonctionne même vachement bien. Pourquoi la scène plutôt que le studio de radio?
3: Olivier, tu veux répondre?
4: Je sais pas, c'est une bonne question. c'est histoire de mettre la radio en scène de manière un peu rigolote. C'est vrai qu'on est tous les deux derrière un micro, mais on est aussi avec une table de mixage et deux ordinateurs. C'est une manière de montrer que la radio, et notamment la radio élaborée avec plein de sons, plein de documentaires, c'est assez simple. Techniquement finalement à jouer en direct, donc c'est une manière de le montrer. Et puis ça reste quand même une émission de radio, je suis pas sûr que si on l'écoute sans la regarder elle marche. Il y a quand même plein de trucs un peu visuels, des petits jeux qu'on peut faire,
3: De pouvoir voir toute la gestuelle qui se passe normalement, qui n'est pas visible pour les auditeuristes. Là d'un coup, voilà, c'est tout aussi comment se fabrique l'émission, entre le fait qu'on communique ensemble, les gestes qu'on peut faire, techniquement aussi envoyer les sons, enfin voilà, il y a vraiment c'est un peu comme si on était une petite souris dans un studio.
1: Comment elle est venue cette idée de spectacle?
3: Comment elle est venue? Elle est venue parce que on a un amour de la radio très fort et qu'on avait envie de le transmettre. Je sais pas, Olivier, si tu veux. Comment elle est venue cette idée?
4: Ouais, c'est ça. Elle est venue avec l'envie de jouer ensemble justement sur scène cet amour de la radio. Avec une forme simple mais qu'on avait envie de mettre sur scène. Et puis c'est venu d'une proposition qu'on a fait il y a 3 ans maintenant au Festival Longueur d'onde, en leur disant nous on peut faire une petite forme qui parlerait de l'amour de la radio, mais on a proposé ça comme ça en imaginant un tout petit truc. Et puis en fait le projet il a grossi au fur et à mesure, parce qu'on a enregistré, on a fait des petits reportages pour ce projet, on a enregistré des gens pour un petit documentaire, et puis du coup c'est devenu un projet beaucoup plus gros que ce qu'on avait ambitionné au début. Mais à la base c'était juste de proposer une petite forme au Festival Longueur d'onde, ouais.
3: Et puis aussi, dans notre parcours avec Olive, on a parfois travaillé ensemble, parfois pas. On a eu des projets indépendamment, des fois ensemble. Et que là, d'un coup, on avait aussi envie d'écrire un projet tous les deux radiophoniques. Voilà.
4: Et puis aussi, pour compléter, du coup, avec Annabelle, on s'est rencontrés en travaillant à France Culture, où du coup, les métiers de la radio sont très délimités. C'est-à-dire qu'Annabelle, elle était sous le métier réalisatrice et moi reporter. Et en fait, et les réalisateurs, par exemple, à Radio France, ils parlent pas au micro, et les reporters, ils font pas de réalisation. Et que Annabelle, comme moi, on est plutôt polyvalent et on aime tous les métiers de la radio. Et là, on fait tout à deux. On a écrit les textes qu'on lit, qu'on joue à deux, ou chacun de notre côté. On a chacune fait des montages. Et du coup, c'était aussi l'idée de casser cette frontière qui peut exister à certains endroits entre les différents métiers de la radio.
1: Alors, ça parle de quoi? Ça parle d'amour tout court? Ça parle d'amour à la radio? Ça parle d'amour de la radio?
3: C'est un très bon résumé, mais un peu tout ça à la fois. C'est aussi comment. Ouais, vas-y, vas-y, Olive, vas-y.
4: Vas-y, vas-y, non.
3: Non, non, non, vas-y.
4: Bah, c'est tout ça, ouais. Non, en fait, c'est tout ça. C'est-à-dire que moi, j'ai coutume de dire, si vous aimez l'amour, si vous aimez la radio, vous allez aimer ce spectacle. À l'intérieur, il y a des histoires d'amour qui sont racontées, mais qui se rattachent à un moment avec une histoire de radio, forcément. Mais quand on ne connaît pas la radio et qu'on a envie d'écouter des histoires d'amour ou d'entendre des histoires d'amour, ça marche quand même. Et puis ça raconte aussi en filigrane l'amour de la radio. Et puis sans tout révéler, peut-être ça raconte aussi un petit peu l'amour qu'on peut avoir, Annabelle et moi.
3: Et aussi, c'était. On aime faire de la radio, mais on aime aussi l'écouter. Et c'est aussi comment, d'un coup, on la fabrique, mais aussi on a envie d'aller écouter ceux qui l'écoutent. Enfin, voilà, il y avait comme ça toute une boucle autour de la question de l'amour de la radio.
4: C'est aussi un amour, comme dans toutes les histoires d'amour d'ailleurs, qui peut être un petit peu contrarié dans l'histoire de la radio aujourd'hui. La radio, depuis toujours, on promet sa disparition quand sont apparus le cinéma, puis la télévision, puis aujourd'hui Internet et le phénomène de podcast et tout ça. Avec cette audience globale qui baisse, on pose aussi cette question d'un désamour de la radio, alors que la radio a été, en tout cas en France, et encore très très populaire. Enfin, il y a quelques années, c'était encore 90% des plus de 15 ans qui l'écoutaient tous les jours. Aujourd'hui, c'est bien moins, mais ça reste quand même très populaire. Donc ça pose aussi cette question de notre rapport à la radio en général.
5: Vous écoutez encore la radio, vous?
6: Non, parce que j'écoutais surtout dans la voiture, mais j'ai plus de voiture.
7: J'écoute pas du tout la radio, moi. Que la musique sur Spotify, c'est tout.
8: On va dire c'est plus de notre. C'est pas trop de notre génération, voilà. On va dire les adultes de plus de 25 ans.
9: Abad?
8: Ouais.
9: Tu me disais là, on est en train de faire un truc de vieux là, de boomer, à chanter du Joe Dassin, à écouter des archives du XXe siècle.
8: Ouais, mais c'est quoi ton problème?
9: Non, mais si cette histoire d'amour à la radio, c'est complètement has-been, non? Les jeunes, ils en ont rien à battre du son.
8: Mais si, les jeunes, ils écoutent des podcasts!
9: Des quoi?
8: Non, t'as très bien compris.
10: Et si tu n'existais pas, dis-moi comment j'existerais.
1: Suite de notre entretien avec Annabelle Brouard et Olivier Minot autour de leur spectacle « Dis, t'as pensé à éteindre la radio ?» Alors dans ce spectacle, vous utilisez des sons d'archives, des micro-trottoirs, des interviews, vous parlez aussi de souvenirs de radio, c'est ça un petit peu votre matériau de base?
3: On a voulu en tout cas on a voulu convoquer vraiment un peu tout le langage, tout le vocabulaire radiophonique, donc ça va effectivement du reportage à des formes un petit peu plus création sonore, à du jeu, on a même des jeux, on a des pubs, enfin voilà, on va vraiment vers tout ce qui peut être de l'expression radiophonique. Des micro-trottoirs, enfin, qu'est-ce qu'on peut compléter, Olive?
4: Oui, c'est ça, il y a des micro-trottoirs, des montages, il y a quelques moments d'archives, mais c'est quand même beaucoup des sons qu'on a été enregistrés et qu'on a créés exprès pour ce spectacle. Donc, que ça soit des interviews de figures de la radio, comme, je sais pas, Rebecca Manzoni ou Gilles Davidas, qui est un réalisateur historique de la maison, mais aussi des anonymes qui sont juste des simples auditeuristes qui ont toujours quelque chose à dire à la radio, des gens qui ont un parcours de la radio, mais plutôt dans des radios associatives, qui ont des choses à raconter. Donc c'est un mélange de plein de voix aussi, et aussi avec des archives qui viennent aussi un peu raconter. C'est un peu présomptueux de dire ça, mais c'est aussi un spectacle qui essaye de raconter un petit peu pas l'histoire de la radio, mais quelques histoires de la radio. Ça raconte un peu l'éclosion des radios libres, un certain type de radio associative, mais on parle aussi des radios commerciales, on parle de Nostalgie, de RTL, on parle beaucoup de Radio France aussi. Enfin, du coup, ça raconte plein de choses, ouais. Avec plein de formes différentes, effectivement.
1: Est-ce que le spectacle bouge d'une représentation à l'autre, ou est-ce que voilà, ça reste fixe au niveau du contenu?
3: Alors, le spectacle a beaucoup bougé déjà depuis sa création en 2023, mais surtout, on essaie de l'adapter à chaque fois, à chaque lieu dans lequel on va le jouer, parce qu'on aime bien aussi voir quel est le paysage radiophonique et d'actualité dans le lieu dans lequel on débarque. Donc ça fait partie des choses effectivement qu'on adapte à chaque fois.
4: Ouais, c'est ça, il est réactualisé en général, et il y a deux séquences dans le spectacle qui sont à chaque fois écrites en fonction du lieu.
1: D'accord, donc dans le Nord, là, vous avez déjà des plans ou pas?
4: On n'a pas encore travaillé sur la date du catch-up, parce que c'est quand même dans 3 semaines, mais y a une séquence un petit peu avec des blagues d'actualité, donc ça, on va attendre un peu le moment. Et puis après, il y a une séquence de jeu, on n'y a pas encore réfléchi. Mais oui, il y aura des références locales, en tout cas, on va bosser sur notre géographie du Nord.
11: La coulée douce. Daniel Pervers. En direct de l'EHPAD Orpea, là-bas c'est Gifuitz. 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
11: Mythe déchu.
1: Alors vous l'avez dit, ce spectacle, il a été joué pour la première fois à Brest, il y a quelques années, au festival Longueur d'onde. Là, vous êtes invité dans un autre festival d'écouter de la radio, plus petit. Comment vous voyez un petit peu, parce que ça commence un petit peu à se développer, ce type d'initiative, de festival autour de l'écoute, comment vous voyez ça, vous?
3: Moi, je trouve pas. En tout cas, c'est à chaque fois des moments d'écoute collective ou de partage d'expérience. Pour moi, c'est très, ça donne plein, enfin, c'est très joyeux, parce qu'en fait, d'un coup, l'expérience de l'écoute collective, en tout cas, pour moi, elle est d'un coup très chouette à expérimenter, parce que, quand on est auditeur, auditrice, on est seul chez soi, ou alors on est sous casque sur les oreilles, et d'un coup, de pouvoir partager une écoute et de pouvoir en parler avec les personnes avec qui on a vécu ce moment, je trouve ça quand même toujours assez joyeux.
4: Ouais, c'est super que ça se développe. Enfin, c'est un peu le côté, c'est la différence entre regarder un film tout seul sur son ordi et d'aller au cinéma. En fait, le côté collectif, de rigoler, d'avoir des émotions avec les gens qui sont à côté, de pouvoir en parler après. Voilà, ça redore un petit peu la radio. Ça permet aussi d'être plus attentif à certaines formes élaborées, de voir qu'il y a du travail. Donc, c'est toujours très chouette. Et en plus, les gens qui se rendent dans ce genre de festival sont plutôt des gens cool.
1: Olivier Minot et Annabelle Brouard, le spectacle dit ta pensée à éteindre la radio, à voir et écouter le samedi 4 juillet à 20h30 au Théâtre de l'Aventure à M, près de Lille et Roubaix, dans le cadre du festival de l'écoute et de la radio Écoute que coûte. C'est gratuit. Attention, il est prudent de réserver ses places sur les réseaux du collectif Écoute que coûte. Ce sujet a été réalisé par Nico de Radio PFM.
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1: Dimanche 21 juin, ne manquez pas la grande kermesse paroissiale au château de Ladouy à Béthisy-Saint-Pierre. Au programme, messe en plein air à 11h, nombreux stands, brocantes, friperies et spectacles équestres des scouts et guides à 13h30 et à 15h. Il sera possible de se restaurer sur place, alors venez nombreux. Au Plessis-Belleville, le parc de la mairie va se transformer le temps d'un week-end en véritable terrain de jeu géant pour petits et grands. Les structures gonflables font leur grand retour pour deux jours placés sous le signe de la bonne humeur. Rendez-vous les samedis 27 et dimanche 28 juin de 10h30 à 17h30. Le tarif du billet d'entrée est fixé à 3 euros par personne, enfant, parent ou accompagnant. Venez nombreux participer à ce rendez-vous estival incontournable. Jusqu'au 11 novembre, découvrez l'exposition temporaire du musée de l'Archerie et du Valois à Crépy, archer de la préhistoire. Plongez au cœur du néolithique pour découvrir le rôle de l'arc dans la vie quotidienne des premiers hommes. Au programme, reconstitution, objets originaux et regard d'experts pour vous dévoiler des archers ingénieux. En parallèle, le musée vous propose plusieurs animations autour de l'exposition. Le programme détaillé est disponible sur le www.crépyenvalois.fr.
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0: recherche d'idées pour votre week-end. De nombreuses activités vous attendent dans notre région. Alors découvrez le programme de ce samedi 20 juin et soyez les bienvenus à l'écoute d'RVM. Vous recherchez une assistante maternelle. La Maison de la Petite Enfance à Crépy-en-Valois organise ce matin un baby dating. Rendez-vous de 9h30 à 11h30 à la salle des fêtes. Rencontrez des professionnels près de chez vous. Venez échanger librement sur vos besoins et vos attentes et trouver la personne de confiance pour votre enfant. Entrée libre et gratuite pour tous donc ce matin. À qui l'on vous propose une visite guidée de l'abbaye de Valsery dans un vallon de la forêt de Retz. Venez découvrir les vestiges d'une importante abbaye de l'ordre des Prémontrés fondée au XIIe siècle. En cours de restauration par une association motivée, l'abbaye de Valsery est un lieu où le passé a de l'avenir. Au programme Histoire et archéologie de l'édifice avec notamment la salle capitulaire, les caves, les carrières et bien d'autres surprises. Rendez-vous ce samedi matin un peu avant 10h. Rendez-vous au portail du site Stalkeuvre et Valsery. Tarif normal 9 euros, tarif réduit 6 euros et c'est gratuit pour les moins de 12 ans. À Crépy-en-Valois, c'est le dernier jour pour découvrir l'exposition de sculptures en papier mâché, jeux d'enfants, une expo présentée cet après-midi de 14h à 18h par le crépinois Jean-Paul Fulanti. Ces sculptures sont à découvrir à la maison de retraite Étienne-Marie Delahante à Crépy, entrée libre. Puis toujours à Crépy, jusqu'à lundi, la fête foraine est installée sur la place de la République, manège pour les petits, auto-tamponneuse pour les sensations et stand gourmands pour les papilles sont au menu de ces trois jours. Un rendez-vous festif et convivial à ne pas manquer pour célébrer l'arrivée de l'été. À Lagny-le-Sec, la traditionnelle fête du village se déroule dans le parc du château. Une journée placée sous le signe de la convivialité, du partage et de la bonne humeur. À partir de 15h cet après-midi, les enfants pourront profiter d'animations qui leur sont spécialement dédiées. Puis à partir de 19h ce soir, place à la gourmandise avec un repas sur réservation en mairie ou une petite restauration sur place pour satisfaire toutes les envies. La soirée se poursuivra dans une ambiance festive avec un concert dansant. À 21h, le concert sera animé par le groupe Yel Horses. Venez nombreux célébrer le début de l'été à Lagny-le-Sec et le tout dans une ambiance chaleureuse et animée. De drôles de petites bêtes à la Cité internationale de la langue française à Villers-Cotterêts, insectes ou pachydermes, à poils ou à plumes, la cité cohabite ce samedi avec les petits et les grands animaux. Alors venez en famille les écouter parler, croasser ou évoluer délicatement entre les brins d'herbe. À 16h, vous pourrez participer à un atelier, le Grand Hôtel à insectes, confectionné à quatre mains, un hôtel à insectes pour offrir à chacune des petites bêtes du parc un refuge adapté, l'occasion d'en savoir plus sur leur habitat et leurs petites habitudes. Et puis à 18h, ne manquez pas le spectacle Le Bestiaire Spirituel de Paul Claudel. Dans le Jardin de la Reine, le comédien Cédric Michel raconte l'histoire des animaux de l'ouvrage de Paul Claudel, accompagné par les chanteurs de l'ensemble Jeannequin qui tantôt croissent, tantôt pépit, voire même ululent, aboient et miaulent. Tous ces événements sont gratuits, renseignements et réservations sur le site internet de la cité www.cité-langue-française.fr. À Verberie, vous pourrez fêter la musique au château d'Aramon et ce à partir de 16h30 cet après-midi. 5 groupes se succéderont sur le podium pour vous proposer du rock et des variétés avant de laisser place à un DJ pour clôturer la soirée en beauté. Côté restauration, plusieurs associations sont présentes pour régaler petits et grands. Vous êtes attendus nombreux pour partager cette belle soirée festive et musicale à Verberie. Et puis pour terminer, notez que la MJC de la Ferté-Milon vous invite à un apéro-conte, un moment de détente autour d'un verre et de belles histoires. Rendez-vous à 17h30 à la MJC 1 rue Racine à la Ferté-Milon. Entrée gratuite, ambiance conviviale et bonne humeur garantie. L'apéro-conte, un cocktail d'histoires pour toutes les paires d'oreilles à consommer sans modération. Et l'agenda du week-end est lui également à consommer sans modération. Vous le retrouverez tout à l'heure ou demain, c'est comme vous voulez. Vous pouvez également le réécouter sur radio-valois-mulcien.fr. Bonne journée, bonne écoute à l'écoute de nos programmes. Bon week-end.
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3: Une nouvelle chronique littéraire sur RVM, des livres à volonté. Nous sommes du côté de Crépy en Valois aujourd'hui à la librairie du Valois avec Laura. Bonjour Laura.
4: Bonjour Thomas.
3: Alors, un nouveau livre aujourd'hui, Les hirondelles ne font pas le printemps, avec une autrice, Cynthia Kafka, qui va venir justement à la librairie, on va l'évoquer tout à l'heure. Racontez-moi un petit peu, quelle est l'histoire ?
4: Alors, dans ce roman, on va suivre Lisbeth, qui a 28 ans, qui débarque dans une nouvelle école pour sa troisième rentrée en tant qu'enseignante remplaçante. Et si c'est son rêve depuis l'enfance d'être maîtresse, elle va vite déchanter entre les élèves turbulents, les collègues qui sont au bout du rouleau ou encore sa première inspection. Et c'est sans parler de sa mère qui est devenue sa colocataire sans vraiment prévenir et qui a bien décidé de se mêler de sa vie amoureuse.
3: Ah, les parents toujours là quand il faut. On est sur un roman actuel où on vit un peu le quotidien des profs aujourd'hui.
4: Tout à fait, on va vraiment la suivre, ses débuts, la rentrée, le côté stressant de découvrir une nouvelle classe, de devoir préparer ses cours. Surtout qu'elle débarque dans cette nouvelle école et puis devoir gérer une classe où il y a plusieurs niveaux, des élèves qui parfois ne parlent pas du tout et d'autres sont au contraire très exubérants. Gérer aussi les parents qui peuvent être parfois compliqués. Et puis en même temps aussi toute la beauté de l'école et de ces jolis petits moments à la cour de récré. Pour moi, c'est une véritable lettre d'amour écrite aux enseignants, d'autant plus que Cynthia Kafka, avant d'être autrice, a exercé ce métier pendant plus de 10 ans. Donc ça permet aussi de connaître un petit peu toutes les coulisses des écoles et de l'éducation nationale.
3: Des particularités sur ce livre, qu'est-ce que vous en avez pensé? Pourquoi justement c'est votre coup de cœur?
4: C'est un petit livre feel good qui se lit d'une traite. On en retrouve aussi la plume très drôle et vive de Cynthia Kafka. Ça a été vraiment un plaisir de le lire.
3: Quelle musique vous avez choisi du coup pour présenter ce livre, se mettre un petit peu justement dans l'ambiance?
4: Alors j'ai choisi L'école est finie de Sheila.
3: Un petit classique qu'on écoute ensemble sur RVM, on se retrouve juste après.

0: L'école est finie, Sheila, et c'est vrai que ça nous rappelle un peu des souvenirs. On va passer sur l'extrait de ce livre, Les hirondelles ne font pas le printemps, un livre de Cynthia Kafka, donc le passage choisi par Laura.
1: Je suis si fière de toi, ma Lilibelle, déclare-t-elle, des trémolos dans la voix. Je me souviens encore de ta toute première rentrée à la maternelle, dans ta petite robe en mousseline, et te voilà si grande, si belle. Oh, tu veux pas que je vienne avec toi jusqu'au portail ? J'observe la petite femme énergique qui se tient devant moi, avec ses cheveux hirsutes, sa longue chemise de nuit démodée et ses pieds engoncés dans ses charentaises. C'est gentil, mais je devrais pouvoir me débrouiller toute seule. Je te fais pas honte quand même. Pas du tout, maman. Seulement, j'ai passé l'âge d'être tenue par la main pour aller à l'école. Il n'y a pas d'âge, Lilibelle, s'insurge sa mère. Et puis les autres vont être accompagnés, les autres élèves, maman. Et moi, j'ai 28 ans, je suis la nouvelle instite. Et alors, tu pourrais bien devenir le pape, tu seras toujours ma fille. C'est définitif, Nicole Tassin est une cause perdue. Et moi, je suis en retard pour ma première rentrée scolaire aux hirondelles.
0: Bah, c'est vrai que ça parle à tout le monde, du coup.
1: Oui, tout à fait, je pense qu'on a tous connu ces moments-là à la rentrée.
0: Et donc Cynthia Kafka sera en visite justement pour une rencontre et dédicace à la librairie. Donc c'est prévu le mardi 16 juin.
1: Tout à fait, à partir de 18h30 pour une rencontre spéciale où on pourra échanger et lui poser toutes nos questions autour de son livre, de son écriture, de son roman, de sa vie. Et puis aussi une partie dédicace à la suite. Nous, notamment Laurette va animer la rencontre. Toutes les personnes sont bienvenues pour cette rencontre-là.
0: Très bien, et Laurette qu'on retrouve également dans les autres chroniques des livres à volonté qui présentent aussi certains de ses coups de cœur. Merci beaucoup Laura.
1: Merci Thomas.
0: On se retrouve la semaine prochaine pour une nouvelle chronique des livres à volonté. En attendant, portez-vous bien.
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3: Avis aux amateurs de pétanque, rendez-vous le samedi 27 juin sur le boulodrome du cours Foch à Crépy-en-Valois pour participer au tournoi de pétanque en doublette formée, ouvert à tous. Que vous soyez joueur occasionnel ou compétiteur aguerri, venez tenter votre chance et partager un moment convivial. Inscription à partir de 9h30, j'ai du but à 10h30, participation 15€ par équipe, redistribution des mises, inscription sur place avec possibilité de réserver au 06 26 30 9 07 62. Pour agrémenter la journée, une buvette et une restauration sur place seront proposées. N'attendez plus pour former votre doublette et profiter d'une journée placée sous le signe de la bonne humeur et de la compétition amicale.
4: La ville de Nanteuil-le-Haudouin vous invite à la traditionnelle fête de la Saint-Jean pour célébrer le début de l'été autour d'un grand feu convivial. Rendez-vous le samedi 27 juin à partir de 19h à l'espace des fêtes. Restauration et buvette vous seront proposées sur place pour passer un agréable moment. À 22h30, le feu de la Saint-Jean viendra illuminer et réchauffer l'atmosphère avant de laisser place à une grande soirée dansante animée par Dob Evans. Venez nombreux partager ce moment festif et convivial. L'entrée sera gratuite. Chaudevent, pour célébrer le solstice d'été, la commune de Béthisy-Saint-Martin organise le traditionnel feu de Saint-Jean le samedi 27 juin sur le terrain des sports. Début des festivités à 18h30, au programme animation et concert du groupe Nanou Handband avec buvette et restauration sur place. Aux alentours de 23h, l'embrasement du feu de joie viendra illuminer la soirée. C'est gratuit et ouvert à tous. 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
2: Ah oui, ça c'est très connu.
1: Voilà. Ce sont des recettes souvent à base de légumes du potager. Bio si on peut. Cuisine sans souci.
0: Bonjour Hervé.
1: Bonjour Cécile.
0: Alors qu'est-ce qu'on va faire de bon aujourd'hui Hervé ?
1: Eh bien la semaine dernière on a fait des feuilletés carottes et poireaux.
0: Ah, que tu allais chercher dans ton livre sur les légumes du potager.
1: Et donc cette semaine pour changer on va faire un feuilleté endive au jambon.
0: Alors, d'habitude je dis « Oh génial, j'adore là, les endives au jambon c'est pas trop mon truc.
1: Ouais mais là…
0: Mais je sais que t'es capable de m'en faire manger donc
1: voilà,
0: je demande
1: voilà.
0: À voir.
1: Allez. On a goûté plutôt.
0: Ouais, bah oui, ouais. Évidemment.
1: Allez, 5 endives, 2 rouleaux de pâte feuilletée, 10 centilitres de vin blanc, 15 centilitres de crème fraîche légère, 4 pommes de terre, 2 tranches de jambon blanc, 2 échalotes, 100 g d'olive verte dénoyautée, c'est mieux prononcé comme ça, un jaune d'œuf, du beurre, de l'huile d'olive, du sel, du poivre. Toujours simple.
0: Oui, je sais que tu as essayé de m'amadouer, tu as mis tout ce que j'aime bien, du vin blanc, des olives vertes, voilà.
1: Allez, on va commencer par laver les endives, on va enlever les feuilles qui sont abîmées, on enlève le cœur ou le trognon, là, comme on appelle ça comme
0: c'est
1: on veut, qui est
0: fort,
1: qui est un peu dur aussi. Voilà. On va verser le vin blanc dans une casserole, on va ajouter les endives et on va recouvrir d'eau. On sale en poivre et on cuit 20 minutes. Voilà. Et si on ne veut pas mettre de vin blanc, on peut mettre un peu de citron. C'est assez évité aussi que ça jaunisse, quoi.
0: Ok.
1: Donc, on va après bien les égoutter. Dans une autre casserole, on va cuire des pommes de terre épluchées et coupées en rondelles d'environ 15 minutes. Pareil, comme d'habitude, hein, on regarde quand c'est cuit.
0: Avec la pointe d'un couteau.
1: Voilà, cuisson. On va éplucher et hacher les échalotes. Dans une poêle, on va faire revenir avec un peu d'huile d'olive les échalotes. On va ajouter le jambon coupé en petits dés, les pommes de terre, les olives coupées en rondelles et la crème fraîche. Voilà, jusque-là, il n'y a rien de compliqué.
0: Non.
1: Tu vas y arriver.
0: Ouais.
1: Dans un moule à manquer, beurré. On va disposer de la pâte feuilletée. Alors, un moule à manquer, c'est un peu comme un moule à tarte, mais les bords sont plus hauts.
0: C'est plutôt comme un moule à gâteau. Voilà, c'est un moule à gâteau. Hein.
1: Ouais,
0: parce que les bords sont
1: plus hauts.
0: Voilà.
1: Ouais. Donc, on va faire attention justement à ce que les bords soient bien relevés de la pâte feuilletée, mm-hmm. qui ne retombent pas. Bien les, voilà. On va verser les feuilles d'endive au fond et on va recouvrir avec la préparation. On recouvre le tout avec la deuxième pâte feuilletée et on soude bien les bords. Au milieu, on va faire un petit trou pour que la vapeur puisse s'échapper. Et on va badigeonner avec le jaune d'œuf. On enfourne pour environ 35 minutes. Thermostat 6.
0: Donc 180 degrés.
1: Voilà.
0: Parfait.
1: Très simple encore.
0: C'est tout.
1: Ben oui, c'est tout. Tout le monde
0: une
1: peut faire des choses comme ça.
0: Vous
1: avez... Des idées pour le soir, pour le matin.
0: Alors moi, des idées avec des endives à part en salade, j'en ai pas des masses, mais je vais essayer pour voir si tu me fais changer d'avis.
1: Bien sûr.
0: Donc vous pouvez retrouver cette recette en podcast sur notre site RVM93.7. N'oubliez pas, vous pouvez participer à cette émission, soit en nous envoyant vos recettes ou en venant les partager directement avec nous à l'antenne. Pour ce faire, un numéro de téléphone, le 03 44 59 30 30 et une adresse mail rvm@rvmfm.com. Alors,
1: bon appétit bien sûr. 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

0: Coucou.
1: Tu veux pas dire bonjour Hervé?
0: Non.
1: Non?
0: Maman.
1: Oui, maman a dit bonjour Hervé, et bon week-end. Sous le soleil.
0: Bonjour.
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Bonjour. Aujourd'hui, petite incursion dans les reprises du deuxième mouvement de la 7e symphonie de Beethoven. Je ne vous passerai pas la version de Beethoven par manque de temps, et commençons tout de suite par une version qui donne une idée de la musique de Ludwig. Mais qui chante ?

Qui a couru sur cette plage? Elle a dû être très belle. Est-ce que son sable était blanc? Est-ce qu'il y avait des fleurs jaunes dans le creux de chaque dune? J'aurais bien aimé toucher du sable une seule fois entre mes doigts. Qui a nagé dans cette rivière? Vous prétendez qu'elle était fraîche et descendait de la montagne. Est-ce qu'il y avait des galets dans le creux de chaque cascade? J'aurais bien aimé plonger mon corps une seule fois dans une rivière. Dites, ne me racontez pas d'histoire. Montrez-moi des photos pour voir si tout cela a vraiment existé. Vous m'affirmez qu'il y avait du sable et de l'herbe et des fleurs et de l'eau et des pierres et des arbres et des oiseaux. 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

Oui, c'est bien Johnny Hallyday dans le poème sur la septième. Autre version tout en rythme avec Joachim Horsley et ce Beethoven in Havana.

0: À bientôt.
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3: Madame, monsieur, bonjour, rebonjour, bienvenue si vous nous rejoignez sur l'antenne d'RVM. Nous sommes le samedi 20 juin. Il y a de nombreuses activités qui vous attendent ce week-end dans la région. Et tout d'abord, un avis aux amateurs de belles mécaniques et d'ambiance rock. Le rendez-vous American Cruising est de retour à Boulard pour une édition exceptionnelle placée sous le signe de la passion et de la convivialité. Ce week-end, venez célébrer les 20 ans de l'événement avec un programme riche, un programme festif, des concerts, de nombreux stands, du tatouage, de la restauration et une buvette. Le point d'orgue de cette édition anniversaire, c'est une grande tombola avec une Harley Davidson à gagner. Entrée gratuite à Boulard, un événement incontournable pour tous les passionnés de culture américaine et d'univers biker dans une ambiance chaleureuse et festive. La commission Fêtes et Loisirs au Plessis-Belleville a le plaisir de vous convier à la fête de la musique à partir de 17h et jusqu'à 23h ce soir dans le parc de la mairie. Une scène ouverte aux amateurs qui souhaitent chanter, danser, jouer de la musique, seul ou en groupe. Une restauration légère vous sera proposée sur place pour profiter pleinement de votre soirée. Venez nombreux vibrer au rythme de la musique au Plessis-Belleville. Venez vivre une soirée magique, venez soutenir les candidates qui donneront tout pour décrocher la couronne de Mademoiselle Oise 2026. Un show unique qui n'attend plus que vous. Rendez-vous à la salle des fêtes de Crépy en Valois, ouverture des portes à 18h30. Le début du show, c'est à 19h30. Une buvette vous sera proposée sur place. Alors venez nombreux pour encourager les jeunes prétendantes et venez partager ce moment d'exception qui succédera à Elia. Réponse ce soir. Venez fêter la musique à Villers-Cotterêts au programme sur la place du Docteur Moufli à 19h30. Le biscuit, c'est de la pop fraîche et sucrée entre groove et mélodie accrocheuse. À 21h30, Square One qui réinterprète les grands classiques de la pop britannique. Venez nombreux pour célébrer la musique à Villers-Cotterêts. Venez profiter de ces performances live exceptionnelles. Et puis dans le cadre de l'événement international On the Moon Again, partez à la découverte des merveilles du ciel lors d'une soirée dédiée à l'observation de la Lune. Rendez-vous à partir de 20h au stade de Baron pour contempler notre satellite naturel et mieux comprendre ses mystères. Encadré par des passionnés d'astronomie, une soirée conviviale qui vous invite à lever les yeux au ciel et à partager un moment unique entre science et émerveillement. Participation gratuite, donc ce soir à 20h au stade de Baron. Et puis c'est un rappel ce soir à Lesnil-Aulcec, il y a le concert du groupe Yel Horses et puis fête de la musique au château d'Aramont à Verberie où sur la scène se succèdent des groupes de musique tout au long de votre soirée. Des infos à retrouver sur le site radio-valois-mulsien.fr, un agenda du week-end alimenté par les annonces que vous nous adressez à RVM, 10 place Jean-Philippe Rameau, 60 800 Crépy en Valois. On se retrouve demain pour un petit rappel. Passez un excellent week-end.
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1: Bienvenue dans les Hauts-de-France. Voici un reportage réalisé par une radio associative de la région.
2: L'été approche et avec lui son lot d'événements incontournables. Parmi eux, le Festival d'Avignon, le plus grand festival de théâtre au monde. Des centaines de spectacles, chaque jour, à toute heure du jour et de la soirée, avec un enjeu pour les troupes s'y produisant, se faire repérer par les programmateurs et ainsi assurer des dates tout au long de l'année. Un enjeu qui a un coût, plusieurs dizaines de milliers d'euros. Afin d'alléger la facture et de permettre aux compagnies de faire briller les Hauts-de-France, la région a mis en place depuis 10 ans le dispositif Hauts-de-France en Avignon, en accompagnant cette année 10 compagnies dans leur développement, en prenant en charge une partie du coût engendré par ce festival. François de Coster, vice-président régional à la culture, nous présente ce dispositif.
3: Depuis 10 ans, sous l'autorité de Xavier Bertrand, la région Hauts-de-France maintient une ambition très forte pour la culture, avec aussi une ambition en termes budgétaires. Nous sommes le premier budget culture de l'ensemble des régions françaises. Et depuis 10 ans, ce dispositif des Hauts-de-France en Avignon, il accompagne des compagnies qui viennent se faire connaître leur création dans ce qui représente le plus grand festival de spectacles vivants au monde. C'est aller à la rencontre des publics, c'est aller à la rencontre des programmateurs. C'est une étape incontournable, ce qui fait que depuis 10 ans, nous avons accompagné plus de 137 spectacles. C'est une aide financière parce que être présent sur Avignon pour les compagnies, c'est un budget important. L'aide financière leur permet une prise en charge d'un tiers de leurs dépenses par l'aide de la région. Et puis c'est une aide aussi par la mobilisation des équipes de la région pour se faire connaître, pour être plus visible, aller à la rencontre des professionnels, de la presse spécialisée qui va être présente pour faire que cette présence sur Avignon va être un succès dans le parcours des compagnies. Donc c'est pour cela que depuis 10 ans, nous avons toujours souhaité pouvoir maintenir ce dispositif. C'est un dispositif qui nous permet en moyenne d'accompagner une dizaine de compagnie. C'est toujours autour de ce chiffre-là que nous fonctionnons. Nous avons eu parfois, il y a quelques années, une édition un peu spéciale suite au Covid, une année pendant laquelle le Festival d'Avignon n'avait pas pu se tenir, et nous avons voulu faire en sorte que les compagnies qui avaient été sélectionnées pour l'édition annulée puissent venir l'année suivante. Mais c'est toujours autour d'une dizaine de compagnies. Pourquoi ? Parce que ça nous permet aussi de pouvoir accueillir des compagnies qui sont à des étapes différentes de leur parcours. Nous avons toujours des compagnies émergentes. Cette année, nous avons 4 compagnies sur 10 qui participent pour la première fois au dispositif, dont 2 pour lesquelles ce sera d'ailleurs leur premier Avignon. Puis c'est aussi à partir d'une dizaine de compagnies qu'on peut aussi assurer la diversité des formes de création artistique qui vont être présentées. Nous avons 4 spectacles qui sont des spectacles de théâtre. Nous avons 3 chorégraphies. Nous avons aussi des théâtres de marionnettes, des théâtres d'objets, ce qui montre aussi toute la diversité, la richesse de la diversité aussi de la création artistique dans la région. Et donc, c'est aussi une très belle vitrine de la création artistique de la région Hauts-de-France. C'est pour ça aussi que c'est un moment important pour les compagnies de la région, mais c'est un moment très important aussi pour la région Hauts-de-France.
2: Et parmi ces spectacles accompagnés pour l'édition 2026, Malmus, un spectacle de danse porté par la compagnie Zarbat.
4: Brahim Bouchlaghem, danseur, chorégraphe et directeur artistique de la compagnie Zarbat.
5: Marie Grelich, je suis l'administratrice de la compagnie Zarbat.
4: Alors la compagnie existe depuis 2005, oui, bon Marie elle précise bien le 5, moi je dis 7 parce que pourquoi 7, c'est quand on a pu rencontrer Caroline Carlson qui nous a ouvert ses portes au Centre chorégraphique national de Roubaix, où j'ai pu justement avoir un compagnonnage de 3 ans et après 3 ans de suite en tant qu'artiste associé. Donc j'ai travaillé pendant 6 ans avec Caroline au CCN de Roubaix.
2: Et cette compagnie, eh bien, elle va aller à Avignon pour cette édition 2026 avec un spectacle qui s'appelle Malmus. Je vais vous laisser le présenter.
4: Alors Malmus, c'est une pièce pour 7 danseurs et danseuses. Nouvelle création qui parle de sur quoi, sur qui s'appuyer. On retrouve aussi un peu ce qu'on voit sur Internet aujourd'hui avec IA. Est-ce que la réalité des choses, ce qui est réel, ce qui n'est pas réel. Alors Malmus, bien sûr, en arabe, ça veut dire tangible. C'est à la fois le toucher, et le toucher du corps au sol, le toucher du corps sur les autres personnes, sur les objets peut-être, pourquoi pas. Mais comment on utilise notre corps à travers ses appuis.
2: Ça représente quoi, un événement comme le Festival d'Avignon pour une compagnie comme la vôtre ?
5: C'est un tremplin pour la pièce, pour faire vivre la pièce. Là, c'est Malmus a été créé en janvier 2026. Et le fait de pouvoir l'emmener à Avignon, ça va la faire vivre beaucoup plus longtemps, à mon avis.
4: Exactement. Comme disait Marie, c'est vrai que c'est un gros tremplin. Alors, comme je disais tout à l'heure, c'est pas la première fois qu'on joue en Avignon. L'endroit est mythique, l'endroit est connu dans le monde. On a cette chance de pouvoir se produire et aussi de pouvoir rencontrer d'autres artistes, hein, parce que c'est le festival, c'est beaucoup d'artistes qui se croisent et qui se mélangent dans un même lieu, entre guillemets, dans une même ville. Et c'est ça qui devient intéressant dans ce festival.
2: Cette année, ce sont 10 compagnies qui sont bénéficiaires du dispositif Hauts-de-France en Avignon. Comment sont-elles choisies ? Les éclairages de François de Coster, vice-président à la région en charge de la culture.
3: Alors, il y a tout d'abord un cadre dans lequel nous organisons le dispositif, une délibération qui est adoptée par le Conseil régional très en amont d'un appel à projet. Nous souhaitons qu'il y ait une diversité, je l'ai dit, dans les formes de création artistique. Nous voulons aussi avoir une possibilité pour l'ensemble des régions, quel que soit leur lieu d'implantation dans la région. Une importance toute particulière au début du dispositif pour faire en sorte que les compagnies dirigées par des femmes puissent être aussi dans les sélections. Et aujourd'hui, finalement, 7 compagnies sur 10 sont dirigées par des femmes. Donc cet objectif de parité, il est même dépassé. Cet appel à projet, il se fait suffisamment en amont pour que les projets puissent ensuite être sélectionnés par un comité d'experts indépendants. Cette année, ce comité s'est réuni le 9 octobre, ce qui a permis de donner les réponses aux compagnies très en amont d'Avignon pour continuer à préparer la préparation, notamment la préparation financière, la préparation technique. Il s'agit de pouvoir retenir très longtemps à l'avance des lieux. Il y a énormément de spectacles, près de 1500 spectacles qui sont proposés sur Avignon. Donc il y a aussi des questions de réservation. Et donc c'est un dispositif qui est toujours organisé suffisamment en amont pour pouvoir assurer que la préparation des compagnies puisse se faire dans les meilleures conditions possibles.
2: Un choix fait suffisamment en amont pour que les compagnies aient le temps de se préparer sereinement, c'est la volonté affichée par la région Hauts-de-France. Mais parfois, tout est bousculé, comme nous le rappelle la compagnie Zarbat. Vous avez donc été retenu sur ce dispositif des Hauts-de-France en Avignon. Expliquez-nous comment s'est passée la candidature et un petit peu toutes les étapes qui nous ont amenés à aujourd'hui.
5: Alors, pour la candidature, elle se clôturait le 15 septembre et il se trouvait que nous, on était en résidence au CCN de Roubaix jusqu'au 12. Donc, on a profité de ce moment-là pour faire une présentation publique, une sortie de résidence pour l'extrait, puisque la pièce n'était pas encore créée. On a donc invité l'ensemble du comité à venir voir. Et voilà. Et pour tout vous dire, on n'a pas été sélectionnés.
4: Ouais, de base, on n'était pas sélectionnés. Alors c'était incroyable, c'était dur, très très dur. Je l'ai vraiment mal vécu, d'autant plus que la pièce était belle, donc je m'attendais à ce que ça soit accepté. Et on n'a pas été retenu, donc voilà, on s'est dit bon bah c'est tout, falloir continuer sans Avignon, malheureusement, avec une grande tristesse. Et résultat des courses, bah, retournement de situation, je sais pas ce qui se passe, boum, on est soutenu.
5: Oui, il y a une compagnie qui n'a pas pu aller au bout parce que c'est vrai que c'est quand même, malgré l'aide de la région, c'est quand même un gros investissement de la part des compagnies et c'est sûr que l'aide de la région aide beaucoup, mais il y a une compagnie qui n'a pas réussi à boucler son budget et c'était trop de mise en danger, donc il y a eu un désistement, ce qui nous a permis de revenir dans cette sélection.
2: Un événement qui n'est pas sans rappeler que aller au Festival d'Avignon a un coût et qu'il faut avoir les reins solides.
5: On est à plus de 50 000 euros ouais, de pouvoir aller à Avignon. Bien sûr, la plus grosse partie, c'est les salaires. Voilà. Et surtout que nous, on a beaucoup d'interprètes. Ils sont 7 sur scène. Donc, quand il y a des grosses formes comme ça, c'est encore plus conséquent. Après, bah, forcément, l'hébergement. Mais là, on a la chance d'avoir un réseau de maisons à Avignon. Et et des propriétaires qui nous accueillent chaque année. Donc, on a de la chance là-dessus.
2: L'aide de la région, vous la fléchez comment? Elle va permettre de payer quoi concrètement?
5: Essentiellement, les voyages, le transport des corps et l'hébergement.
2: Et le reste du financement, vous parvenez à boucler le budget comment?
5: Avec nos petites marges détournées, voilà, sur nos fonds propres en fait. Et c'est un investissement pour l'avenir. On sait que maintenant, on doit, vendre 40 fois le spectacle pour que Avignon soit rentable pour nous.
2: Vendre 40 dates ici, mais aussi et surtout bénéficier du tremplin qui est le Festival d'Avignon pour se faire connaître et se faire repérer. François de Coster.
3: C'est un travail qui concerne toute la direction de la création artistique et des pratiques culturelles de la région, avec, on le voit d'ailleurs cette année, des compagnies qui se retrouvent dans le Festival IN, dont deux qui seront même programmées dans la cour d'honneur, qu'on a vu dans leur parcours commencer aussi au travers de ce dispositif. Donc c'est vraiment un élément d'accélération du parcours des compagnies ou de consolidation. C'est une vraie reconnaissance aussi à la fois par la région, par le comité d'experts. Et c'est pour ça que c'est un dispositif qui est fortement sollicité et apprécié des compagnies de la région.
2: Mais pour la région, l'accompagnement ne se limite pas à soutenir les compagnies de théâtre. Cette année, 180 lycéens issus de 12 établissements des Hauts-de-France participeront à une immersion de plusieurs jours au cœur du Festival d'Avignon.
3: Oui, nous avons aussi, depuis la création de ce dispositif, voulu en faire un outil d'éducation artistique et culturelle. Ça fait partie de l'ambition aussi de la politique culturelle de la région, avec une douzaine d'établissements de la région qui vont pouvoir partir à raison de 15 élèves par établissement pour un moment très privilégié, une espèce d'école du spectateur pour pouvoir être présent sur Avignon, aller à la découverte des spectacles, mais aussi comprendre aussi tout le fonctionnement de la culture, d'une compagnie également, pouvoir échanger avec des professionnels, pour pouvoir aussi comprendre leur métier, pour comprendre aussi les thématiques qui sont celles des différents spectacles, et avoir un véritable moment d'échange, de formation, une école du spectateur, je disais. Et c'est un moment aussi qui est très important que nous organisons avec les CMEA, et donc une action d'éducation artistique et culturelle.
2: Le Festival d'Avignon, c'est du 4 au 25 juillet prochain. Et parmi les milliers de projets présentés, 10 compagnies des Hauts-de-France seront donc au rendez-vous. Des temps forts professionnels portés par des partenaires de la région seront également proposés. C'était un sujet de Julien Maille de Radio Plus.
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1: L'association Entrons dans la Ronde organise une balade le mercredi 24 juin. Il s'agit d'une marche d'une heure et demie à allure douce, accessible à tous. Rendez-vous à 9h30 sur la place de la République à Crépy, retour au point de départ. Prévoir des chaussures de marche, des vêtements adaptés et de quoi s'hydrater. Plus de renseignements au 07 81 63 99 89.
2: Vous avez envie de désencombrer votre intérieur? Vous aimez chiner? L'association Les Puces en fait organise une brocante le dimanche 28 juin de 8h à 17h à Gondreville. Vous trouverez buvettes et restauration sur place et un stand de pêche à la ligne pour les petits. Pour participer en tant qu'exposant, inscrivez-vous au 06 73 26 35 64.
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0: recherche d'idées pour votre week-end. De nombreuses activités vous attendent dans notre région. Alors découvrez le programme de ce samedi 20 juin et soyez les bienvenus à l'écoute d'RVM. Vous recherchez une assistante maternelle. La Maison de la Petite Enfance à Crépy-en-Valois organise ce matin un baby dating. Rendez-vous de 9h30 à 11h30 à la salle des fêtes. Rencontrez des professionnels près de chez vous. Venez échanger librement sur vos besoins et vos attentes et trouver la personne de confiance pour votre enfant. Entrée libre et gratuite pour tous donc ce matin. À qui l'on vous propose une visite guidée de la ville de Valsery dans un vallon de la forêt de Retz. Venez découvrir les vestiges d'une importante abbaye de l'ordre des Prémontrés fondée au XIIe siècle. En cours de restauration par une association motivée, l'abbaye de Valsery est un lieu où le passé a de l'avenir. Au programme Histoire et archéologie de l'édifice avec notamment la salle capitulaire, les caves, les carrières et bien d'autres surprises. Rendez-vous ce samedi matin un peu avant 10h. Rendez-vous au portail du site Stalkeuvre et Valsery. Tarif normal 9 euros, tarif réduit 6 euros et c'est gratuit pour les moins de 12 ans. À Crépy-en-Valois, c'est le dernier jour pour découvrir l'exposition de sculptures en papier mâché, jeux d'enfants, une expo présentée cet après-midi de 14h à 18h par le Crépinois Jean-Paul Fulanti. Ces sculptures sont à découvrir à la maison de retraite Étienne-Marie Delahante à Crépy, entrée libre. Puis toujours à Crépy, jusqu'à lundi, la fête foraine est installée sur la place de la République, manège pour les petits, auto-tamponneuse pour les sensations et stand gourmands pour les papilles sont au menu de ces trois jours. Un rendez-vous festif et convivial à ne pas manquer pour célébrer l'arrivée de l'été. À Lagny-le-Sec, la traditionnelle fête du village se déroule dans le parc du château. Une journée placée sous le signe de la convivialité, du partage et de la bonne humeur. À partir de 15h cet après-midi, les enfants pourront profiter d'animations qui leur sont spécialement dédiées. Et puis, à partir de 19h ce soir, place à la gourmandise avec un repas sur réservation en mairie ou une petite restauration sur place pour satisfaire toutes les envies. La soirée se poursuivra dans une ambiance festive avec un concert dansant. À 21h, le concert sera animé par le groupe Yel Horses. Venez nombreux célébrer le début de l'été à Lagny-le-Sec et le tout dans une ambiance chaleureuse et animée. De drôles de petites bêtes à la Cité internationale de la langue française à Villers-Cotterêts, insectes ou pachydermes, à poils ou à plumes, la cité cohabite ce samedi avec les petits et les grands animaux. Alors venez en famille les écouter parler, croasser ou évoluer délicatement entre les brins d'herbe. À 16h, vous pourrez participer à un atelier, le Grand Hôtel à insectes, confectionné à quatre mains, un hôtel à insectes pour offrir à chacune des petites bêtes du parc un refuge adapté, l'occasion d'en savoir plus sur leur habitat et leurs petites habitudes. Et puis à 18h, ne manquez pas le spectacle Le Bestiaire Spirituel de Paul Claudel. Dans le Jardin de la Reine, le comédien Cédric Michel raconte l'histoire des animaux de l'ouvrage de Paul Claudel, accompagné par les chanteurs de l'ensemble Jeannequin qui tantôt croissent, tantôt pépit, voire même ululent, aboient et miaulent. Tous ces événements sont gratuits. Renseignements et réservations sur le site internet de la cité www.cité-langue-française.fr. À Verberie, vous pourrez fêter la musique au château d'Armont et ce à partir de 16h30 cet après-midi. 5 groupes se succéderont sur le podium pour vous proposer du rock et des variétés avant de laisser place à un DJ pour clôturer la soirée en beauté. Côté restauration, plusieurs associations sont présentes pour régaler petits et grands. Vous êtes attendus nombreux pour partager cette belle soirée festive et musicale à Verberie. Et puis pour terminer, notez que la MJC de la Ferté-Milon vous invite à un apéro-conte, un moment de détente autour d'un verre et de belles histoires. Rendez-vous à 17h30 à la MJC 1 rue Racine à la Ferté-Milon. Entrée gratuite, ambiance conviviale et bonne humeur garantie. L'apéro-conte, un cocktail d'histoires pour toutes les paires d'oreilles à consommer sans modération. Et l'agenda du week-end est lui également à consommer sans modération. Vous le retrouverez tout à l'heure ou demain, c'est comme vous voulez. Vous pouvez également le réécouter sur radio-valois-mulcien.fr. Bonne journée, bonne écoute à l'écoute de nos programmes. Bon week-end.
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1: Bienvenue dans les Hauts-de-France. Voici un reportage réalisé par une radio associative de la région.
2: Annabelle et Olivier, salut.
3: Salut.
4: Salut.
2: Annabelle Brouard et Olivier Minot, vous présenterez le spectacle « Dis ta pensée à éteindre la radio » le samedi 4 juillet au Théâtre de l'Aventure. C'est à M, près de Lille, près de Roubaix aussi, hein, dans le cadre du Festival de l'écoute et de la radio « Écoute que coûte ». Alors vous avez appelé ça un « Radio Live and Love ». C'est quoi? C'est un spectacle? C'est du théâtre? C'est une émission de radio?
3: C'est une émission de radio qui se fabrique devant les spectatrices, plus exactement. On a essayé de reconstituer l'ambiance d'un studio. Et donc, on est vraiment en train de construire cette émission sur scène.
2: Alors, sur scène, il n'y a rien d'autre à voir que vous deux derrière un micro. Et pourtant ça fonctionne. Hein. Ça fonctionne même vachement bien. Pourquoi la scène plutôt que le studio de radio?
3: Olive, tu veux répondre?
4: Je sais pas, c'est une bonne question. c'est histoire de mettre la radio en scène de manière un peu rigolote. C'est vrai qu'on est tous les deux derrière un micro, mais on est aussi avec une table de mixage et deux ordinateurs. C'est une manière de montrer que la radio, et notamment la radio élaborée avec plein de sons, plein de documentaires, c'est assez simple. Techniquement finalement à jouer en direct, donc c'est une manière de le montrer. Et puis ça reste quand même une émission de radio, je suis pas sûr que si on l'écoute sans la regarder elle marche. Il y a quand même plein de trucs un peu visuels, des petits jeux qu'on peut faire,
3: De pouvoir voir toute la gestuelle qui se passe normalement, qui n'est pas visible pour les auditeuristes. Là, d'un coup, c'est tout aussi comment se fabrique l'émission entre le fait qu'on communique ensemble, les gestes qu'on peut faire, techniquement aussi, envoyer les sons. Enfin, voilà, il y a vraiment. C'est un peu comme si on était une petite souris dans un studio.
2: Comment elle est venue, cette idée de spectacle?
3: Comment elle est venue? Elle est venue parce que on a un amour de la radio très fort et qu'on avait envie de le transmettre. Je sais pas, Olivier, si tu veux. Comment elle est venue, cette idée?
4: Ouais, c'est ça. Elle est venue avec l'envie de jouer ensemble justement sur scène cet amour de la radio. Avec une forme simple mais qu'on avait envie de mettre sur scène. Et puis c'est venu d'une proposition qu'on a fait il y a 3 ans maintenant au Festival Longueur d'onde, en leur disant nous on peut faire une petite forme qui parlerait de l'amour de la radio, mais on a proposé ça comme ça en imaginant un tout petit truc. Et puis en fait le projet il a grossi au fur et à mesure, c'est qu'on a enregistré, on a fait des petits reportages pour ce projet, on a enregistré des gens pour un petit documentaire, et puis du coup c'est devenu un projet beaucoup plus gros que ce qu'on avait ambitionné au début. Mais à la base c'était juste de proposer une petite forme au Festival Longueur d'onde, ouais.
3: Et puis aussi, dans notre parcours avec Olive, on a parfois travaillé ensemble, parfois pas. On a eu des projets indépendamment, des fois ensemble. Et que là, d'un coup, on avait aussi envie d'écrire un projet tous les deux radiophoniques. Voilà.
4: Et puis aussi, pour compléter, du coup, avec Annabelle, on s'est rencontrés en travaillant à France Culture, où du coup, les métiers de la radio sont très délimités. C'est-à-dire qu'Annabelle, elle était sous le métier réalisatrice et moi reporter. Et en fait, et les réalisateurs, par exemple, à Radio France, ils parlent pas au micro, et les reporters, ils font pas de réalisation. Et que Annabelle, comme moi, on est plutôt polyvalent et on aime tous les métiers de la radio. Et là, on fait tout à deux. On a écrit les textes qu'on lit, qu'on joue à deux, ou chacun de notre côté. On a chacune fait des montages. Du coup, c'était aussi l'idée de casser cette frontière qui peut exister à certains endroits entre les différents métiers de la radio.
2: Alors, ça parle de quoi? Ça parle d'amour tout court? Ça parle d'amour à la radio? Ça parle d'amour de la radio?
3: C'est un très bon résumé, mais un peu tout ça à la fois. C'est aussi ça. Ouais, vas-y, Olivier,
4: vas-y, non.
3: Non, vas-y.
4: C'est tout ça, ouais. Non, en fait, c'est tout ça. C'est-à-dire que moi, j'ai coutume de dire, si vous aimez l'amour, si vous aimez la radio, vous allez aimer ce spectacle. À l'intérieur, il y a des histoires d'amour qui sont racontées, mais qui se rattachent à un moment avec une histoire de radio, forcément. Mais quand on ne connaît pas la radio et qu'on a envie d'écouter des histoires d'amour ou d'entendre des histoires d'amour, ça marche quand même. Et puis ça raconte aussi en filigrane l'amour de la radio, et puis sans tout révéler, peut-être ça raconte aussi un petit peu l'amour qu'on peut avoir, Annabelle et moi.
3: Et aussi, c'était. On aime faire de la radio, mais on aime aussi l'écouter. Et c'est aussi comment, d'un coup, on la fabrique, mais aussi on a envie d'aller écouter ceux qui l'écoutent. Enfin, voilà, il y avait comme ça toute une boucle autour de la question de l'amour de la radio.
4: C'est aussi un amour, comme dans toutes les histoires d'amour d'ailleurs, qui peut être un petit peu contrarié dans l'histoire de la radio aujourd'hui. La radio, depuis toujours, on promet sa disparition quand sont apparus le cinéma, puis la télévision, puis aujourd'hui Internet et le phénomène de podcast et tout ça. Avec cette audience globale qui baisse, on pose aussi cette question d'un désamour de la radio, alors que la radio a été, en tout cas en France, et encore très très populaire. Enfin, il y a quelques années, c'était encore 90% des plus de 15 ans qui l'écoutaient tous les jours. Aujourd'hui, c'est bien moins, mais ça reste quand même très populaire. Donc ça pose aussi cette question de notre rapport à la radio en général.
5: Vous écoutez encore la radio, vous?
6: Non, parce que j'écoutais surtout dans la voiture, mais j'ai plus de voiture.
7: J'écoute pas du tout la radio, moi. Que la musique sur Spotify, c'est tout.
8: On va dire que c'est plus de notre. C'est pas trop de notre génération, voilà. C'est on va dire les adultes de plus de 25 ans.
9: Abad?
8: Ouais.
9: Je me disais, là, on est en train de faire un truc de vieux, là, de boomer, à chanter du Joe Dassin, à écouter des archives du XXe siècle.
10: Ouais, mais c'est quoi ton problème?
9: Non, mais si cette histoire d'amour à la radio, c'est complètement has-been, non? Les jeunes, ils en ont rien à battre du son.
10: Mais si, les jeunes, ils écoutent des podcasts.
9: Des quoi?
10: Non, t'as très bien compris.
11: Et si tu n'existais pas, dis-moi comment j'existerais.
2: Suite de notre entretien avec Annabelle Brouard et Olivier Minot autour de leur spectacle « Dis, t'as pensé à éteindre la radio ?» Alors dans ce spectacle, vous utilisez des sons d'archives, des micro-trottoirs, des interviews, vous parlez aussi de souvenirs de radio, c'est ça un petit peu votre matériau de base?
3: On a voulu en tout cas convoquer vraiment un peu tout le langage, tout le vocabulaire radiophonique, donc ça va effectivement du reportage à des formes un petit peu plus création sonore, à du jeu, on a même des jeux, on a des pubs, on va vraiment vers tout ce qui peut être de l'expression radiophonique. Des micro-trottoirs, enfin, qu'est-ce qu'on peut compléter, Olivier?
4: Oui, c'est ça, il y a des micro-trottoirs, des montages. Il y a quelques moments d'archives, mais c'est quand même beaucoup des sons qu'on a été enregistrés et qu'on a créés exprès pour ce spectacle. Donc, que ça soit des interviews de figures de la radio, comme, je sais pas, Rebecca Manzoni ou Gilles Davidas, qui est un réalisateur historique de la maison, mais aussi des anonymes qui sont juste des simples auditeuristes qui ont toujours quelque chose à dire à la radio, des gens qui ont un parcours de la radio, mais plutôt dans des radios associatives, qui ont des choses à raconter. Donc c'est un mélange de plein de voix aussi, et aussi avec des archives qui viennent aussi un peu raconter. C'est un peu présomptueux de dire ça, mais c'est aussi un spectacle qui essaye de raconter un petit peu pas l'histoire de la radio, mais quelques histoires de la radio. Ça raconte un peu l'éclosion des radios libres, un certain type de radio associative, mais on parle aussi des radios commerciales, on parle de Nostalgie, de RTL, on parle beaucoup de Radio France aussi. Enfin, du coup, ça raconte plein de choses, ouais. Avec plein de formes différentes, effectivement.
2: Est-ce que le spectacle bouge d'une représentation à l'autre, ou est-ce que voilà, ça reste fixe au niveau du contenu?
3: Alors, le spectacle a beaucoup bougé déjà depuis sa création en 2023, mais surtout, on essaie de l'adapter à chaque fois, à chaque lieu dans lequel on va le jouer parce qu'on aime bien aussi voir quel est le paysage radiophonique et d'actualité dans le lieu dans lequel on débarque. Donc ça fait partie des choses effectivement qu'on adapte à chaque fois.
4: Ouais, c'est ça, il est réactualisé en général et il y a deux séquences dans le spectacle qui sont à chaque fois écrites en fonction du lieu.
2: D'accord, donc dans le Nord, là, vous avez déjà des plans ou pas?
4: On n'a pas encore travaillé sur la date du catch-up, parce que c'est quand même dans 3 semaines, mais y a une séquence un petit peu avec des blagues d'actualité, donc ça, on va attendre un peu le moment. Et puis après, il y a une séquence de jeu, on n'y a pas encore réfléchi. Mais oui, il y aura des références locales, en tout cas, on va bosser sur notre géographie du Nord.
12: 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En direct de l'EHPAD Orpea, là-bas c'est Gifuitz. 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
13: Amour déçu.
12: Mythe déchu.
2: Alors vous l'avez dit, ce spectacle, il a été joué pour la première fois à Brest, hein, il y a quelques années, au festival Longueur d'onde. Là, vous êtes invité dans un autre festival d'écouter de la radio, plus petit. Comment vous voyez un petit peu, parce que ça commence un petit peu à se développer, ce type d'initiative, de festival autour de l'écoute, comment vous voyez ça, vous?
3: Oh bah moi, je trouve pas. En tout cas, c'est à chaque fois des moments d'écoute collective ou de partage d'expérience, pour moi c'est très, ça donne plein, enfin c'est très joyeux parce qu'en fait d'un coup l'expérience de l'écoute collective, en tout cas pour moi, elle est d'un coup très chouette à expérimenter parce que quand on est auditeur, auditrice, on est seul chez soi ou alors on est son casque sur les oreilles, d'un coup de pouvoir partager une écoute et de pouvoir en parler avec les personnes avec qui on a vécu ce moment, je trouve ça quand même toujours assez joyeux.
4: Ouais, c'est super que ça se développe. Enfin, c'est un petit peu le côté, c'est la différence entre regarder un film tout seul sur son ordi et d'aller au cinéma. En fait, le côté collectif, de rigoler, d'avoir des émotions avec les gens qui sont à côté, de pouvoir en parler après. Voilà, ça redore un petit peu la radio. Ça permet aussi d'être plus attentif à certaines formes élaborées, de voir qu'il y a du travail. Donc, c'est toujours très chouette. Et en plus, les gens qui se rendent dans ce genre de festival sont plutôt des gens cool.
2: Olivier Minot et Annabelle Brouard, le spectacle dit à penser à éteindre la radio, à voir et écouter le samedi 4 juillet à 20h30 au Théâtre de l'Aventure à M, près de Lille et Roubaix, dans le cadre du festival de l'écoute et de la radio Écoute que coûte. C'est gratuit. Attention, il est prudent de réserver ses places sur les réseaux du collectif Écoute que coûte. Ce sujet a été réalisé par Nico de Radio PFM.
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1: Madame, monsieur, bonjour, rebonjour, bienvenue si vous nous rejoignez sur l'antenne d'RVM. Nous sommes le samedi 20 juin, il y a de nombreuses activités qui vous attendent ce week-end dans la région. Et tout d'abord un avis aux amateurs de belles mécaniques et d'ambiance rock. Le rendez-vous American Cruising est de retour à Boulard pour une édition exceptionnelle placée sous le signe de la passion et de la convivialité. Ce week-end, venez célébrer les 20 ans de l'événement avec un programme riche, un programme festif, des concerts, de nombreux stands, du tatouage, de la restauration et une buvette. Le point d'orgue de cette édition anniversaire, c'est une grande tombola avec une Harley Davidson à gagner. Entrée gratuite à Boulard, un événement incontournable pour tous les passionnés de culture américaine et d'univers biker dans une ambiance chaleureuse et festive. La commission Fêtes et Loisirs au Plessis-Belleville a le plaisir de vous convier à la fête de la musique à partir de 17h et jusqu'à 23h ce soir dans le parc de la mairie. Une scène ouverte aux amateurs qui souhaitent chanter, danser, jouer de la musique, seul ou en groupe. Une restauration légère vous sera proposée sur place pour profiter pleinement de votre soirée. Venez nombreux vibrer au rythme de la musique au Plessis-Belleville. Venez vivre une soirée magique, venez soutenir les candidates qui donneront tout pour décrocher la couronne de Mademoiselle Oise 2026. Un show unique qui n'attend plus que vous. Rendez-vous à la salle des fêtes de Crépy en Valois, ouverture des portes à 18h30. Le début du show, c'est à 19h30. Une buvette vous sera proposée sur place. Alors venez nombreux pour encourager les jeunes prétendantes et venez partager ce moment d'exception qui succédera à Elia. Réponse ce soir. Venez fêter la musique à Villers-Cotterêts, au programme sur la place du Docteur Moufli à 19h30. Le biscuit, c'est de la pop fraîche et sucrée entre groove et mélodie accrocheuse. À 21h30, Square One qui réinterprète les grands classiques de la pop britannique. Venez nombreux pour célébrer la musique à Villers-Cotterêts. Venez profiter de ces performances live exceptionnelles. Et puis dans le cadre de l'événement international On the Moon Again, partez à la découverte des merveilles du ciel lors d'une soirée dédiée à l'observation de la Lune. Rendez-vous à partir de 20h au stade de Baron pour contempler notre satellite naturel et mieux comprendre ses mystères. Encadré par des passionnés d'astronomie, une soirée convivial qui vous invite à lever les yeux au ciel et à partager un moment unique entre science et émerveillement. Participation gratuite, donc ce soir 20h au stade de Baron. Et puis c'est un rappel, ce soir à Lesnil-Sec, il y a le concert du groupe Yel Horses et puis fête de la musique au château d'Aramon à Verberie, où sur la scène se succèdent des groupes de musique tout au long de votre soirée. Des infos à retrouver sur le site radio-valois-mulsien.fr. Un agenda du week-end alimenté par les annonces que vous nous adressez à RVM, 10 place Jean-Philippe Rameau, 60 800 Crépy en Valois. On se retrouve demain pour un petit rappel. Passez un excellent week-end.

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1: Nous sommes aujourd'hui le 20 juin, partons dans les piscines olympiques, et notamment une en particulier, il s'agit de la piscine des Jeux Olympiques d'Helsinki en 1952. C'est une image forte pour le clan tricolore aux Jeux Olympiques. Voir le père de Jean Boiteux sauter dans l'eau de la piscine olympique d'Helsinki en ce jour de 1952 est bien évidemment mémorable. Heureux de voir son fiston remporter la première breloque dorée d'un nageur français dans un bassin olympique. Il a à peine 19 ans, Jean Boiteux, lui qui a vu le jour le 20 juin 1933 à Marseille. Pourtant, le jeune homme n'est pas n'importe qui en natation, multiple champion de France, battant de nombreux records nationaux et d'Europe, voire même un record du monde avec le relais 4x200 mètres. En ce 30 juillet 1952, personne, absolument personne, ne pouvait rivaliser avec la volonté de Jean pour décrocher les lauriers olympiques. Sur le 400 mètres nage libre, au bout de 4 minutes 30 secondes et 7 dixièmes, il atteint l'Olympe et entre au panthéon du sport français. Il aura fallu attendre plus de 50 ans pour voir un autre athlète français remporter un titre olympique en natation, en l'occurrence une athlète française. Il s'agit de Laure Manaudou en 2004 à Athènes. Jean Boiteux nous quitte en avril 2010, il allait avoir 77 ans.
2: Demain, on parlera d'un très grand footballeur français, vous le connaissez forcément, Michel Platini, qui fête son anniversaire, mais ce sera demain pour d'autres histoires d'un jour avec Mémoire Sport.
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11: Bonjour et bienvenue, une demi-heure pour parler du cinéma, c'est Cinérama, avec des chroniques, des films qui sont dans les salles, et puis aussi un blind test aujourd'hui, celui d'un grand réalisateur, c'est Steven Spielberg, parce que tu as pu voir son dernier film qui est déjà dans les salles.
12: Oui, je vais vous parler de Disclosure Day.
11: Et puis tu nous parleras aussi d'une reprise.
12: Oui, je vais vous parler du retour sur les grands écrans pour ses 30 ans de Ghost in the Shell de Mamoru Oshii.
11: Et puis toi, Sophia, tu as vu un film qui a fait sensation à Cannes.
13: Oui, un film d'animation, le premier long métrage du studio d'animation Bobby Pills, et il s'agit donc de Jim Quinn.
11: Et puis moi, je vous parlerai aussi d'un film qui était à Cannes et qui a remporté un prix, c'est Shanna de Lila Pinel. Allez, on commence avec une icône de la scène queer parisienne, Jim, qui voit sa vie basculer lorsqu'un virus transforme les hommes homosexuels en hétérosexuels, l'entraînant dans une quête de survie et de remède. Nous parlons de Jim Quinn.
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13: Cinérama.
15: Nous en parlerons tout à l'heure.
13: Alors Bobby Pills, ce nom vous dit peut-être quelque chose si vous avez déjà regardé les Cassos sur YouTube ou Canal+. Plus, vous voyez très bien de quoi il s'agit. Ce studio d'animation français s'est spécialisé dans une animation pour adultes, très identifiable, trash, politique, irrévérencieuse, souvent très crue. Ils ont aussi signé pour HBO des productions courtes comme Pipoudou and the Super Fuck Friends, je ferai pas la traduction, entre éducation sexuelle délirante et humour volontairement débridé et provoque. Pour la première fois, le studio est passé au long métrage avec un financement participatif pour ce Jim Quinn, co-réalisé par Marco Nguyen et Nicolas Attané, présenté en séance de minuit au Festival de Cannes et déjà donc remarqué avec une nomination pour la Caméra d'Or et la Queer Palm. La projection a en effet été l'une des plus festives de cette édition, ce qui n'est pas un mince exploit dans un Cannes souvent un peu coincé du guidon.
16: Salut, moi c'est Jim.
17: Qu'est-ce qu'il est beau!
16: Tu veux un tuto taille mannequin? Retrouve tous les conseils dans mon bouquin. Hey, salut sexy. Salut, ça va?
18: Bonjour Jim.
16: Ah,
18: je suis votre premier fan. Je pourrais avoir un selfie?
16: Quel enfer!
18: Fais-moi mon dernier.
13: Nous sommes à Paris, dans un Paris uchronique où, petite inversion de la norme, l'homosexualité est majoritaire. Et dans ce Paris-là, Jim Parfait est une star. Sa voix, c'est celle d'Alex Ramirez, que vous connaissez peut-être de quotidien. Et Jim, c'est le roi du dance floor et de la salle de sport. Icône donc des Jim Queens, reine de la salle. Cette communauté d'accros à la gonflette et aux abdos saillants qui colonisent certains quartiers parisiens. Il a des millions de followers, des pectoraux parfaits, un fessier qui fait l'unanimité, sauf que Jim contracte l'hétérose, un virus impitoyable qui transforme les hommes gays en hétérosexuels. Les symptômes, un premier abdo qui disparaît, puis un intérêt soudain pour le foot, les claquettes chaussettes, les femmes, le monospace, une catastrophe quoi. Tandis que l'épidémie menace toute la communauté et qu'une ministre de la santé homophobe, nommée Christine Bayer, un clin d'œil totalement assumé à Christine Boutin et au laboratoire Bayer. Donc pendant que cette ministre orchestre la répression, Jim se retrouve avec plus qu'un seul follower, Lucien, un twink, comprenez jeune homme gringalet, imberbe et angélique dans la nomenclature consacrée. Lucien, qui à contrario de Jim est romantique, timide et refoulé, est doublé par Jérémy Gillet. Et alors qu'il peine littéralement à sortir du placard, la tâche n'en est que plus ardue pour lui puisque la dite ministre homophobe est sa mère. Ensemble, Jim et Lucien contactent le docteur Ragout et partent en quête du remède mythique, la chloroquine.
17: Ah, Jim Parfait a embrassé une fille.
19: Qu'est-ce qui m'arrive?
20: Concert de Lady Gaga annulé et scène de panique dans le marais.
21: Ils arrivent tous les jours, de plus en plus nombreux. Des intérêts pour le culte du corps. L'apparition de fashion faux pas. Tu as contracté une nouvelle maladie qui s'appelle l'hétérose.
19: Quoi?
21: Tu vas devenir
1: hétérosexuel.
13: Ce qui est remarquable avec Jim Quinn, c'est que le film ne fait pas semblant d'être autre chose que ce qu'il est. C'est vraiment une comédie d'animation pour adultes, graphiquement simple, avec des aplats de couleurs acidulés, un trait volontairement grossier qui est la patte Bobby Peels, reconnaissable entre mille, avec des cassures de gestes, des coupes franches qui empruntent autant à l'humour internet qu'au cartoon américain classique. Ce que Nguyen et Atané ont compris, c'est que le meilleur outil politique de la communauté LGBTQIA+, a toujours été l'auto-dérision. Et ici, alors tout le monde en prend pour son grade. Les gym queens, hein, donc ces reines de la salle de gym, et leur culte obsessionnel du corps, les hétéros avec leur cliché de supporters gras du ventre, mais aussi la hiérarchie interne à la communauté queer, donc ces clans, ces intolérances, ces snobismes de chapelle. Personne n'est épargné et c'est vraiment jouissif. On retrouve là l'esprit des grandes satires queer qui utilisent l'humour comme arme politique, tout en assumant un goût prononcé pour l'absurde et le mauvais goût revendiqué. L'animation de Bobby Peels évoque parfois les délires de Rick and Morty ou de South Park, mais avec une sensibilité très française et un regard bien plus tendre sur ces personnages. Hein. Derrière la moquerie permanente, le film ne juge pas vraiment celles et ceux qu'il caricature. Bref, la bande-son est superbe, le casting vocal impeccable, on retrouve Shirley Soignon en Nina, la bonne copine médecin et reine de la nuit, et même l'incroyable Philippe Catherine dans la voix de la prostate, hein, la prostate de Lucien à qui il parle dans une espèce de vision complètement hallucinée, une sorte de consultation urologique sous acide, véritable trip psychédélique. Le film se permet ce genre d'absurde démesuré parce qu'il est ancré dans quelque chose de vraiment sincère. La grande réussite scénaristique réside dans ce personnage de Lucien, hein, son arc d'émancipation, de coming out, d'apprentissage. C'est traité sans morale moralisante. La résolution du film évite surtout le piège du grand discours sur l'amour comme remède qui guérit tout, et sans trop en révéler, bah, l'antidote en fait, eh bien, c'est le cul, ce qui est franchement une prise de position narrative à saluer.
2: Ah, j'ai l'hétéros, docteur.
5: Aidez-moi, je vous en prie.
10: Vous connaissez Lucien. Sans lui, il m'est impossible de synthétiser la chloroquine.
5: La chloroquine.
10: Le remède à l'hétérose.
15: Pour m'accompagner dans l'aventure, j'ai pensé à toi.
19: Ça veut dire qu'on va pouvoir sauver les hétéropositifs.
10: Yes.
19: Je sais ce qu'il me reste à faire.
2: Lucien, attends!
10: Tu ne fais rien pour attendre, Jim Parfait.
19: Mais vous êtes complètement taré!
15: Un seul faux pas et tu sers de 4 heures à tous les daddies du quartier.
19: Qu'est-ce qu'il va nous faire?
10: C'est quoi ce bordel?
22: Lucien. Toi seul, tu peux sauver le monde.
19: Mais qui êtes-vous?
22: Je suis ta prostate, Lucien.
13: Jim Quinn est un pamphlet animé, débridé, généreux, qui retourne les mécanismes de la norme contre ceux qui n'ont jamais eu à les interroger et qu'il fait en rigolant franchement en 2020.

0: une catastrophe.
1: This is Cinerama.
2: Vous ne m'êtes pas très sympathique.
3: Genre, j'ai envie qu'il me prenne un peu de la graisse de là, genre du dos comme ça, et il me la remet genre harmonieusement.
4: Mais non, t'es très bien comme ça en fait.
5: Il y en a encore pour longtemps là, ça fait une heure que j'attends.
3: Bah c'est bon, on est au grec madame, on n'est pas au Phuket, faut se calmer.
6: Shana de Lila Pinel est reparti de Cannes où il était programmé à la quinzaine des cinéastes avec le prix SACD. Mais si, vous savez, la SACD, cet organisme qui gère les droits d'auteur et qui a donné puis retiré un prix à Pierre-Emmanuel Barré. Alors, aux dernières nouvelles, la réalisatrice de Shana n'a fait aucun écart blâmable. Donc, elle conserve son prix et voit surtout son film sortir sur les écrans où il serait bon qu'il reçoive l'accueil qu'il mérite, soit le meilleur. Le titre ne fait aucun mystère sur le personnage que nous allons suivre. C'est Shana, une vingtenaire gouailleuse issue de la classe moyenne juive séfarade, mais qui n'en dit jamais mot à ses copines. Shana et la voix off, qui est la sienne, nous en informe, est dans le camp des galériennes et des poissardes. Elle est sous l'emprise toxique d'un homme en prison pour lequel elle poursuit le business, c'est-à-dire qu'elle vend de la cocaïne à des clients qui ne la paient pas toujours bien. Et avec ça, elle pique dans la caisse. Alors autant dire qu'on sent bien que sa situation pourrait ne jamais s'améliorer.
3: Il faut savoir qu'aujourd'hui, je suis une personne hyper sérieuse. J'ai un travail, je suis indépendante, j'ai une vie qui est carrée.
7: À 17 ans, moi j'étais déjà mariée.
3: Ah, c'est bien.
7: Si j'ai un conseil, moi, à te donner, évite les Arabes.
3: Mais tu sais que c'est raciste, là, ce que t'es en train de dire. En plus, t'es arabe, t'appelles Myriam et tu manges du couscous, donc arrête de t'inventer une vie, s'il te plaît.
6: Alors ça, c'est sa grand-mère qu'on entend, c'est une Marocaine, mais juif, voilà, c'est séfarade. La grande force de ce long métrage, c'est de s'appuyer sur le jeu tout en force de son interprète, Eva Uho, qui n'a rien du physique des jeunes premières, mais qui aura sûrement sa nomination au César, j'y compte bien. Habillée de jupe courte, lèvres botoxées que lui reproche sa mère, à qui elle rétorque qu'elle aime bien, elle, s'élève de suceuse alors que toute la famille est à table en train de deviser sur une question morale et politique. Donc Shana est une fille en rupture, rien n'est simple, ni avec sa famille de laquelle elle aimerait s'éloigner mais sans y parvenir, n'appréciant pas plus que ça bien ses élans pour la bar mitzvah et bien toutes les autres manifestations religieuses finalement, ni avec ses copines même si elle y trouve un peu d'écoute. Et rien n'est simple non plus avec son homme qui sort de prison. Alors ce dernier s'appelle Moïse, un prénom qui ne tient rien au hasard car le film débute avec des iconographies des 10 plaies d'Égypte tirées d'un livre d'enfant qui a traumatisé la jeune fille. À l'image de ces plaies, Shana doit sans cesse faire face et se relever.
3: Ça va ou quoi la meuf? Elle va vendre ses chaussettes sales sur le bon coin.
8: Mais tu peux pas aller travailler comme tout le monde.
9: Mais je travaille en fait.
10: Qu'est-ce que tu fais avec un mec comme ça? Et pas son temps à faire les allers-retours en prison.
11: Non mais Shana, faut que tu quittes Moïse là pour de vrai.
12: Il sert à rien frère.
13: Il manque 3000 euros, va chercher mon oser.
3: Tiens, cadeau de ton kebab. Tu sais, il sort vendredi. T'es sérieuse là?
6: Alors précisons, pour pas filer la métaphore de la Bible, que dans la trajectoire de Shana, ce n'est pas Moïse qui pourrait la sortir de la galère, si l'on peut rire assez facilement de nombreuses situations qui font place à des dialogues très ancrés dans le phrasé populaire des jeunes. L'emprise toxique masculine prête évidemment moins à rire, pas plus que les explications que Shana donne, qui arrivent à justifier la violence, que celle que donne sa copine, elle aussi victime d'un compagnon violent dont elle ne peut se séparer. L'emprise semble systémique.
3: Je l'ai pris de l'argent dans sa caisse, il va me tuer, j'ai besoin de le rembourser.
4: Non, mais j'en ai rien à foutre, Shana, j'en ai rien à foutre.
3: J'essaye de tout faire bien, mais y'a rien qui va.
4: Non, je me suis non. occupée de toi, j'ai fait tout ce que j'ai pu, franchement.
3: Bah t'as pas fait beaucoup.
11: Viens, glow up, on les tèche, ces mecs de merde. On avance, oui. Girl power.
3: T'es fini, me rappelle pas, je te bloque. Je te bloque. Ta gueule. Pardon.
6: Shana est le portrait d'une jeune fille de son temps qui tente de trouver son chemin malgré les embûches qui sont celles qu'elle rencontre, résultat de son comportement et de ses actions, mais aussi de son passé qui, on l'apprend, n'a pas été simple, raison pour laquelle d'ailleurs la famille n'est pas forcément une bouée. Le récit est aussi enlevé que son interprète, oscillant entre scènes où l'on parle fort et moments plus calmes. Si au premier abord, cette Shana que l'on voit mauvaise joueuse lors d'une partie de Loup-garou en ouverture du film pourrait paraître presque antipathique, elle nous met rapidement dans sa poche et l'on a hâte qu'elle se pose un peu. Il y a quelque chose, en revanche, de très étonnant dans ce film, c'est qu'effectivement, on entend la voix off au début du film, et puis au bout d'un moment, cette voix off disparaît complètement, et on ne fait que suivre ce qui se passe avec son interprète. Ce film, Shana, est en salle depuis le 17 juin. Quand la révélation d'une possible présence extraterrestre menace de bouleverser l'humanité entière, chacun doit faire face à une vérité impossible à contenir. Nous parlons du dernier film de Steven Spielberg.
14: Par ici, s'il vous plaît.
15: Cinérama.
14: Ah, mais avec joie.
15: Si tu découvrais que nous ne sommes pas seuls. Si quelqu'un te le montrait.

0: trouvait. Ça te ferait peur?
1: Et oui, on l'aura lu et vu partout, hein, avec Disclosure Day, hein, Steven Spielberg revient à un genre en particulier, et pas n'importe lequel, puisque c'est celui de la science-fiction. Alors beaucoup espéraient une suite de Rencontres du troisième type, E.T., voire de La guerre des mondes avec ce fameux jour de la révélation. Sauf que Spielberg n'a jamais fait deux fois le même film, hein, et qu'il va en profiter pour signer sans doute l'une de ses œuvres les plus singulières de sa carrière. Alors lui qui est habitué à être nommé le père du blockbuster moderne, il va certes délivrer un film de science-fiction, mais qui ne s'intéresse finalement que très peu au grand spectacle et aux extraterrestres. Alors cette fois-ci, hein, ce qui fascine Spielberg n'est pas ce qui se trouve là-haut, c'est ce qui se trouve ici, entre nous.
2: Bonjour, Kansas City. Jetons un œil à la situation. Jetons un œil à... Aujourd'hui, nous sommes... Aujourd'hui...
1: Alors exit, hein, la bande-annonce au final trompeuse, hein, Disclosure Day n'est ni un film catastrophe, hein, ni un spectacle pyrotechnique à la Michael Bay, ni même un récit, hein, construit autour de la révélation d'une vérité cachée. Hein, Disclosure Day, c'est un film à suspense bâti tout entier sur un faux MacGuffin, hein, et en fait tout entier tourné vers la réflexion et l'acceptation, soit un voyage physique qui mène ses protagonistes et les spectateurs, hein, à un voyage intérieur. Alors plutôt que de montrer à notre habituelle crainte de l'inconnu, hein, qui débouche le plus souvent sur la souffrance, la haine et la mort, le jour de la révélation braque, hein, ses lumières sur notre capacité ou non à accueillir l'inconnu, hein, sur notre aptitude à écouter avant de juger. Et c'est pour cela, hein, que ces deux protagonistes principaux, bah, sont Daniel, un lanceur d'alerte, qui va s'allier avec Margaret, une présentatrice d'une chaîne de météo locale, hein, pour lever un secret que les autorités ont gardé secret depuis 70 ans. Alors tous deux, hein, spécialisés dans l'image, hein, la communication et la manière de communiquer ou non, hein, avec le grand public, bah, sont réunis par une expérience hors du commun, hein, jusqu'au bout, hein, d'une vérité que beaucoup ne pensent pas possible à digérer par l'humanité. Et qu'on ne s'y trompe pas, hein, c'est cette humanité qui est littéralement le cœur du sujet. Dans un monde traversé, hein, par les conflits, les divisions, hein, plusieurs guerres sont d'ailleurs évoquées, hein, en toile de fond tout au long, du récit, Spielberg choisit de détourner le regard des étoiles pour le tourner vers nous. La science-fiction est donc quasiment un prétexte, hein, permettant d'interroger notre rapport à l'autre, à la croyance et à ceux qui nous dépassent.
3: Les gens ont droit à la vérité. Elle appartient à toute l'humanité, 7 milliards de personnes.
0: Qu'est-ce que c'est?
3: Tu me croirais pas si je te le disais. Il vaut mieux que je te le montre.
0: Qu'est-ce que tu vas faire?
3: Je vais tout révéler. Au monde entier. Une fois pour toutes.
1: Alors on l'a dit, hein, et sa filmographie parle pour lui, hein, le génial cinéaste, hein, n'a plus besoin de prouver sa maîtrise du spectaculaire. Et il sait également, hein, que l'émotion, comme l'émerveillement, hein, ne naît pas forcément de ce que l'on montre, hein, mais de ce que l'on suggère. Comme les textes sacrés, hein, auxquels le film fait constamment écho, hein, il préfère la métaphore à l'explication, le mystère à la démonstration, et placer le public en véritable acteur plutôt qu'en simple spectateur passif, ce qui ne manquera pas d'en gêner certains, hein, quant à l'issue du récit. Alors Disclosure Day est un peu, hein, comme l'une des épreuves d'Indy, hein, dans Indiana Jones et la dernière croisade, hein, le saut de la foi. Pour avancer, il faut se faire confiance, hein, et faire un pas vers, dans l'inconnu le plus total, en guise d'épiphanie vers un lendemain meilleur. Cette dimension, hein, spirituelle irrigue l'ensemble du récit, car le film fonctionne comme une parabole de la foi. Il existe quelque chose de plus grand que nous, un univers bien plus grand qu'on ne l'imaginait, et notre responsabilité en tant qu'être responsable, philanthropique et bienveillant n'en est que plus grande.
4: Les gens se posent des questions. Ils sont confrontés à l'inconnu.
5: Ils arrivent !
4: Ils ont une soif éperdue de vérité.
0: Il y en a d'autres, tu penses ?
6: Pourquoi aurait-il créé un univers aussi vaste ? Si nous étions les seuls à en profiter ?
1: Yeah. Et oui, et pour que ça marche, il fallait la pureté du regard d'un Spielberg. Disclosure Day est littéralement un conte initiatique pour enfants, et surtout grands-enfants. C'est une parabole politique à peine cachée du monde trouble dans lequel on vit, et la forme du conte permet à Spielberg de se débarrasser du cynisme contemporain. Le piège serait de croire que c'est un film sur une révélation, alors qu'il adopte judicieusement les codes du road movie pour nous symboliser ce chemin que nous avons à faire, et que tout ce que l'on voit est simplement une préparation à cette fameuse révélation. Ce n'est pas innocent si le film s'ouvre, comme Highlander d'ailleurs, sur un match de catch, symbole de vraie prouesse physique tournant autour d'un spectacle truqué. À presque 80 ans, c'est une proposition extrêmement audacieuse d'un conteur hors pair qui montre qu'il peut encore nous questionner sur notre rapport au spectacle tout en nous invitant à nous rassembler. Spielberg regarde le monde avec des yeux d'enfant pour mieux parler aux adultes, nous invite à regarder dans la même direction et surtout à écouter.
7: Et à se poser des questions, je me suis surpris pendant le film à me poser des questions sur l'immensité de l'univers, des questions voilà, pascaliennes comme ça. C'était assez intéressant. Et ce qui est intéressant, alors tu as dit plein de choses effectivement sur ce film, il y a aussi l'action qui est très forte. Il y a des scènes d'action vraiment remarquables, et notamment une scène qu'il n'a pas pu faire dans Duel, une scène avec une voiture qui est prise par un train. C'est complètement impressionnant.
1: Enfin, et ce qui est fort, c'est que bien évidemment, la scène d'action n'existe pas juste comme scène d'action. Vu qu'on est dans un road movie, que tout le cheminement est un symbole, une voiture, puis monter sur un train, c'est incorporé dans la narration et les thématiques.
7: Et le train, on sait quelle importance ça a chez Spielberg après avoir vu The Fableman.
1: Ouais.
7: Alors, immense réalisateur avec une longue filmographie, on va quand même jouer un blind test. Il va falloir découvrir 5 titres de films du réalisateur américain qui en a fait plus de 40. Premier extrait.
8: J'ai bien qu'il y a urgence pour faire appliquer le touriste vu que le Pékin il met du beurre dans le plat d'épinards. Mais ça sera tout sauf de la rigolade. Ma peau, elle vaut davantage que 3 000 $, pas vrai, chef? Pour 3 000 $, je vous le trouverai. Mais pour l'attraper et le zigouiller, c'est 10 000 qu'il me faudra.
7: Bon, c'était facile.
1: C'était Les Dents de la Mer.
7: Eh oui, film de 1975, avec 3 Oscars à la clé. C'est l'histoire d'Amityland, une petite station balnéaire terrorisée par un grand requin blanc en plein été. Et face au monstre, eh bien, il y a le chef de la police locale, un océanographe et un vieux chasseur de requins un peu fêlé qui embarque sur l'orca pour une partie de pêche qui devient cauchemardesque. Ce film, Les Dents de la Mer, a fait plus de 6 millions d'entrées en France. Deuxième extrait, nous cherchons un film de Spielberg.
9: Quelqu'un peut me dire ce qui est logique dans tout ça? Je veux dire, ça rime à quoi de risquer la vie de 8 de nos gars pour sauver celle d'un seul type?
10: 20 degrés.
11: Quelqu'un veut répondre à ça?
12: Ryben, t'as pensé à la mère de ce pauvre imbécile?
9: Eh hey Doc, j'ai une mère moi aussi. Je veux dire, t'as une mère, le sergent a une mère. Je parie que même le capitaine a une mère. Enfin, peut-être pas le capitaine, mais tous les autres ont une mère.
12: On n'est pas là pour réfléchir, on est là pour agir et mourir.
11: Ça veut dire quoi cette connerie caporale, hein? Qu'on est là pour mourir, c'est ça?
13: Pam voulait parler de notre devoir en tant que soldat.
7: Évidemment, trouver facile.
1: C'est le révolutionnaire, il faut sauver le soldat Ryan.
7: Oui, il y avait beaucoup d'indices. 5 Oscars cette fois-ci à la clé, avec évidemment une séquence mémorable qui a fait date dans le cinéma. Après le choc des premières minutes sur Omaha Beach, on
1: 25 même, 25 minutes, c'est incroyable.
7: Oui. 25 minutes, tu fais bien de préciser. On suit le capitaine Miller et son escouade envoyés derrière les lignes ennemies en Normandie. Leur mission donc très spéciale, retrouver et ramener sain et sauf le soldat James Ryan dont les 3 frères viennent de mourir au combat. Il faut sauver le soldat Ryan, c'est 4 millions d'entrées en France. Nouvel extrait, ça risque d'être moins facile.
14: Ce n'est pas le rapport complet, mais il y a quand même plus de 4000 pages.
15: Est-ce qu'elles sont dans l'ordre?
14: Je crois pas, non.
16: Il n'y a pas les numéros de page.
14: Ouais, c'est là qu'il y avait le tampon secret défense. Ma source a été obligée de les couper.
17: J'étais censé partir à la retraite vendredi, moi.
18: Ben, explique-moi comment on peut éplucher un document de 4000 pages.
19: Et elles
18: pages
19: sont même pas vaguement triées.
18: Alors que le Times a eu 3 mois pour le faire. Je vois pas comment.
20: Il nous reste moins de 8 heures. Il a raison.
15: Si on vise la deuxième édition, on a 10 heures.
17: Attendez. Ça fait 6 ans qu'on est à la traîne et aujourd'hui, grâce au président des États-Unis, qui, cela dit en passant, se torche avec le premier amendement, c'est nous qui avons le biscuit. Et en plus, on n'a pas de concurrence. Il y a de quoi faire des dizaines d'articles là-dedans. Le Times a à peine effleuré la surface. Le bouclage est dans 10 heures, alors on attaque.
7: Alors, c'est trouvé toujours par toi, Guillaume.
1: Eh ben, c'est un film qui est assez proche, mine de rien, de Disclosure Day. C'est Pentagon Papers.
7: Oui, film de 2017 avec Meryl Streep et Tom Hanks. Le film nous plonge en 71 au cœur de la rédaction du Washington Post. La première femme directrice de la publication et son rédacteur en chef risquent leur carrière et leur liberté pour publier des documents secrets d'État révélant les mensonges du gouvernement américain sur la guerre du Vietnam. Un film vraiment remarquable, autant pour les journalistes que pour ceux qui apprécient la liberté d'expression. Pentagon Papers, 1,3 million de spectateurs en France. Allez, nouvel extrait, nous cherchons un film de Steven Spielberg.
10: Dites-moi comment...
19: Chut, ils dorment.
10: Pardon.
19: Dites-moi comment ça marche.
10: Le lait photon agit à la fois comme liquide nutritionnel et conducteur. Il améliore les images que chacun d'eux reçoit. Nous appelons la femme Agatha, les jumeaux sont Arthur et Dachel. Nous scannons par le moyen de la tomographie optique. De minuscules points lumineux courent sur toute la longueur du couvre-chef et sont relus après absorption par le tissu cérébral. En d'autres termes, nous voyons ce qu'ils voient. Ils ne ressentent aucune douleur. Nous leur bourrons le crâne de dopamine et d'endorphine. De plus, nous maintenons un contrôle attentif sur leur niveau de sérotonine. On ne veut pas qu'ils tombent dans un sommeil trop profond. On ne peut pas non plus les garder éveillés.
21: Il vaut mieux ne pas les considérer comme des humains.
7: Alors, trouvez, il y avait des indices.
1: C'est Minority Report.
7: Eh oui, film de science-fiction, là, pour le coup, hein, film de 2002. J'ai essayé de choisir, d'ailleurs, des différents styles hein, de films. Là, on est dans la science-fiction, on est à Washington en 2054, et grâce à trois voyants, les précogs, la police peut arrêter les criminels avant même qu'ils ne commettent leur forfait. Alors, tout va bien pour le chef de l'unité John Anderton, jusqu'au jour où la machine prédit que c'est lui qui va tuer un inconnu dans 36 heures. Et évidemment, il doit faire éclater la vérité. Minority Report a conquis 3,7 millions de spectateurs en France. Nous écoutons le dernier extrait de ce blind test.
22: Démontez-la, c'est trop dangereux!
23: Elle dit que les fondations ont été mal coulées et qu'il faut démonter la charpente. Allez, je lui ai pourtant dit que c'était des baraquements et que c'était pas un hôtel de luxe. Putain de salope d'ingénieur Gilles. Putain de salope!
22: Air Commandant, on doit démonter toute la charpente et toute la fondation doit être recoulée. Sinon... il y aura un affaissement très net à la façade sud du baraquement. Affaissement et ensuite écroulement.
24: Vous êtes ingénieur?
22: Oui. Mon nom est Diana Ryder. Je suis ingénieur des travaux publics, diplômée de l'université de Milan.
24: Ah, une juive cultivée, comme Karl Marx lui-même.
7: Alors, trouvez, il y avait des indices là encore.
1: Et c'était la liste de Schindler.
7: Oui, film de 1993. Là, cette fois-ci, on est dans le drame. 7 Oscars, cette fois-ci, hein, dont meilleur film, meilleur réalisateur. Spielberg y raconte l'histoire vraie d'Oscar Schindler, un industriel allemand membre du parti nazi qui va utiliser sa fortune et son usine de vaisselle émaillée pour sauver plus de 1100 juifs des camps de la mort en les embauchant comme ouvriers. La liste de Schindler, c'est 2,6 millions de spectateurs. Ainsi s'achève ce blind test. On aurait pu jouer avec beaucoup de films, hein, puisque Steven Spielberg en a fait plus de 40, et il y en a peut-être 3 ou 4 achetés, mais sinon, tout le reste, on peut se le regarder. Allez, on parle d'une ressortie dans un futur dominé par les cyberimplants et l'intelligence artificielle. Une enquêtrice traque un hacker insaisissable aux frontières du réel et du numérique. C'est Ghost in the Shell.
25: Bah oui, c'est le film et le film est bien.
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1: Alors il est important hein, de revenir sur ce film parce que à l'occasion de sa ressortie en salle, Ghost in the Shell apparaît plus que jamais comme l'une des œuvres fondatrices de la SF moderne. Lorsque le film de Mamoru Oshii arrive sur les écrans en 95, il faut se rappeler que l'animation japonaise reste encore un terrain largement méconnu du grand public occidental qui résume ça en japonaiserie. Après le séisme provoqué par Akira en 89, Ghost in the Shell va définitivement imposer la japanimation comme un art capable de rivaliser avec les plus grandes productions de SF mondiales. Mondiale. Son influence est aujourd'hui presque impossible à mesurer tant elle est immense. Hein. À commencer par le très connu Matrix, hein, dont les Wachowski reprendront aussi bien les questionnements philosophiques que certaines scènes et concepts.
28: Mais pas à cause de moi, ils ne pouvaient pas me voir.
29: Ils m'ont sûrement repéré quand j'ai pénétré dans le réseau du service assainissement.
28: Allez prendre la porte de derrière.
30: Ça suffit, arrêtez-les.
1: Alors c'est marrant que tu aies mis cet extrait parce qu'on entend la voix du doubleur Daniel Beretta qui double Schwarzenegger, qui a joué le Terminator pour Cameron. Et justement, je voulais dire que à l'époque, le prestige du film est tel que le nom de Cameron figure même sur les affiches internationales pour soutenir le film. C'est une première. Hein, c'est un soutien, bien sûr, loin d'être anodin. Hein. La même année, le réalisateur de donc Terminator et Aliens co-signe le scénario de Strange Days, un autre sommet du cyberpunk hanté par les mêmes interrogations sur la technologie, la mémoire et la conscience. Hein. Le gosse du titre titre, hein, c'est cette part insaisissable qui subsiste lorsque le corps devient remplaçable. L'âme, l'esprit, la conscience, qu'est-ce qui fait de nous un être unique alors que nos souvenirs peuvent être manipulés, nos membres remplacés et notre cerveau connecté en permanence à un réseau mondial? Bienvenue dans le transhumanisme tel que le fantasme Elon Musk.
28: Il porte un camouflage thermo-optique.
29: Ne le lâchez pas, je vais passer par le haut. Babouza, au lieu de te trémousser dans les ordures, arrête ces éboueurs.
28: Bien, patron. Avec plaisir.
7: Et là, on entend la voix française de Sigourney Weaver.
1: Ouais, autre grande pointure passée chez Cameron aussi. Et face à ce cyberpirate, hein, du nom révélateur de Puppet Master, le corps du major Kusanagi, hein, lui, devient artificiel. Plus se pose la question de l'identité. Hein, sommes-nous la somme de nos souvenirs, de notre enveloppe physique, de notre conscience, ou sommes-nous autre chose encore? Alors le cinéaste, hein, poursuivra d'ailleurs cette réflexion quelques années plus tard avec l'extraordinaire Avalon, autre chef-d'œuvre visionnaire consacré aux frontières poreuses entre réalité virtuelle et conscience, passé par Cannes d'ailleurs. Ghost in the Shell était déjà l'un des premiers films du 21e siècle, hein, parfaite symbiose de tout un pan de la littérature de SF et cyberpunk, et a tapé si fort qu'il garde 30 ans après sa sortie son pouvoir de réflexion sur les simulacres et les simulations cher à Baudrillard, toujours autant d'actualité à l'heure de l'IA.
7: Merci. Référence à Baudrillard qui est aussi dans Matrix. Eh oui, effectivement.
1: C'est le livre dans lequel cache les choses que Neo a chez lui au tout début.
7: Eh oui.
0: Terminé pour aujourd'hui.
2: Pardon ?
3: J'espère que nous aurons le plaisir de vous revoir.
2: Ça ne servirait à rien de le nier.
7: On se retrouve la semaine prochaine, Tog Game, tu auras au moins deux films.
1: Oui, je vous parlerai de Backrooms et de Iga, la mouche vengeresse.
7: Et puis on reviendra avec un blind test à nouveau. À la semaine prochaine.
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0: 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Bonjour les amis de RVM. Nous sommes le trio non pas infernal, mais amical. N'est-ce pas Daniel?
1: Bonjour Madame la Présidente, ici Daniel Cléo, le vice-président.
2: Christian Max,
1: second vice-président.
0: Et moi-même, Hélène Mazure, nous sommes
1: Bonjour.
0: Là, hélas, pour vous parler de choses dramatiques aujourd'hui.
1: Ouais, ouais.
0: Mais on en dira qu'ils sont plus belles quand même, heureusement. Alors dramatique parce que voilà, nous baignons ces jours-ci dans la tragédie doublée d'un scandale de nos institutions. Suite au meurtre de la petite fille dans des conditions qui n'auraient pas dû se passer comme cela. Et ça nous a fait penser, ce manque de prise au sérieux de la parole des enfants, de leur situation et de temps disponible pour... des enfants en danger, ça nous a fait penser à toute une série d'informations, de situations qu'on vous a déjà données, chers amis auditeurs, auditrices. Si vous vous souvenez, lors d'une émission, nous vous avons parlé du taux de mortalité des enfants qui s'aggrave en France.
2: Taux de mortalité infantile.
0: Infantile, c'est-à-dire les nouveau-nés. Les nouveau-nés.
2: De 0 à 1 an.
0: Merci Christian pour cette précision.
1: Hein, ouais, ouais.
0: Voilà. C'était forcément compréhensible du fait des conditions générales maintenant de soins qui entourent la naissance des enfants et les soins après. Une des choses les plus flagrantes, c'est la fermeture de manière massive des maternités de proximité, ce qui oblige bien des patients, des futures mamans à faire des kilomètres avant d'atteindre le lieu de l'accouchement.
1: Il y a encore une maman qui a accouché dans une voiture ou sur le parking, là, j'ai entendu, il n'y a pas bien longtemps. Bah oui, ça va arriver de plus en plus. Hein, oui.
0: Ouais. Bon, il n'y a pas que ça, il y a aussi les conditions de vie des futures mamans. Et de santé des futures mamans. Et là, évidemment, on peut remettre en cause différentes informations qu'on vous a données sur, malheureusement, ce qu'on absorbe, ce qu'on respire, etc. Et qui se transmettent au fœtus et donc au futur enfant. Donc déjà, c'était un scandale absolu alors que la France a été en pointe pendant des dizaines d'années le soin apporté à la maternité avec son réseau de PMI, protection maternelle et infantile, et de pédiatres, etc. pour les enfants. La deuxième chose, c'est toi qui nous en parles souvent, Daniel, c'est comment ça se passe maintenant à l'école pour le suivi santé des enfants?
1: Déjà, le premier degré, les enseignants avant avaient une radiographie terminée. Il n'y a plus de médecin du travail, on va dire, pour les enseignants. Et pour les mômes, il n'y a plus de visite médicale par un médecin scolaire. Et les infirmières scolaires qui étaient sur certains établissements, ça n'existe plus. Ça n'existe plus du tout.
0: Oui, alors il y en a dans le second degré qui se partagent.
1: Voilà,
0: les établissements qui sont à mi-temps.
1: Ça, c'est
0: dans le même temps où tout le monde constate que la santé des enfants et des adolescents se détériore.
1: Et surtout la santé mentale en plus.
0: Alors, on a souligné la santé mentale, mais on peut dire quand même, de manière générale. Une autre fois, on parlera de l'impact des écrans, une autre fois d'autres choses. En effet, donc, vous le savez, chers amis, auditeurs, auditrices, qu'il paraît que l'année dernière, 2025, c'était une année où la priorité, c'était la santé mentale.
1: Ça, c'est le président qui l'avait dit, Hélène.
0: Voilà. Eh bien, les professionnels vous disent que on se demande ce qui a changé. Hein, on se demande ce qui a changé, puisqu'il faut attendre des mois et des mois pour avoir un rendez-vous quand c'est urgent. Tout le monde comprend ce que c'est quand il y a une défaillance, qu'un enfant est déprimé, qu'il y a des tentatives de suicide et qu'il y en a qui malheureusement aboutissent, qu'il y a danger, hein, danger, et que notre système de santé n'est plus apte à soigner les enfants et les adolescents. Donc, ça nous fait beaucoup de mal. On avait reçu ici le psychologue qui dirigeait le CMP de Crépy et puis d'autres, et qui nous avait dit que la prévention, c'était la première des choses. Et en nous expliquant qu'il y avait une maison des bébés, parce que ça commençait dès là, qui venait de s'ouvrir, pour éviter déjà des parcours difficiles, Monsieur... et une maison des adolescents.
1: Monsieur Pouillaud, ça y est, ça me revient. Non.
0: Voilà, Éric Pouillaud.
1: Oui, oui, oui. Et... mais oui, mais si on ne fait pas de tapage sur le préventif, ben on a tout faux, hein, c'est tout.
0: Et
1: c'est
0: on sait que les CMPP, qui sont Monsieur. Quand même connus depuis longtemps pour le suivi des enfants en lien avec le système scolaire, ben c'est pareil, ils sont débordés.
1: Complètement.
0: Et voilà, on a des enfants en déshérence. Donc, c'est, on va dire, zéro pour les progrès de suivi en santé mentale. D'ailleurs, on peut le dire, nous avons participé à des rencontres avec les coordinatrices de la communauté professionnelle territoriale de santé et du contrat local de santé, n'est-ce pas, Christian et Daniel? Et elles nous ont redit que parmi les priorités qu'on trouve partout, dans tous les organismes de santé, il y a le parcours en santé mentale. Alors, j'avoue franchement que je me demande comment on peut améliorer le parcours en santé mentale si on ne prend pas en même temps la question de la formation de nouveaux médecins, psychiatres, pédopsychiatres, etc., psychologues. Donc non seulement leur formation, mais leurs conditions de travail et de rémunération.
1: Des locaux.
0: Avec le remboursement.
1: Prévoir des locaux.
0: Général, le remboursement, pas seulement quelques séances en psychologie, mais un remboursement par la Sécurité sociale de tout ce qui est soins en santé mentale. Et tu disais, Daniel, les locaux
1: les
0: aussi.
1: Les locaux également, pour recevoir les consultations.
0: Il faut savoir, j'ai eu une information récente, que dans les hôpitaux psychiatriques, eh bien, voilà, ça date de pas longtemps, qu'il y avait une asphyxie aux urgences psychiatriques franciliennes, et qu'était cité le service de l'hôpital Sainte-Anne, un grand hôpital quand même, qui est en grève depuis le 26 mai pour dénoncer les conditions d'accueil indignes des patients souffrant de troubles psychiques. Eh bien, voilà, on ne peut dire que ça ne peut qu'aggraver non seulement la santé de ceux-ci, mais je dirais c'est aussi une cause de danger pour dans la société. Alors, pourquoi on dit ça? C'est que on sait que dans les agresseurs aujourd'hui, les prédateurs d'aujourd'hui, nombreux sont ceux qui ont été, enfin je dis nombreux, un certain nombre, ont été eux-mêmes victimes.
1: C'est prouvé, oui.
0: Et donc, si on n'a pas pris, la situation en main, si on n'a pas écouté l'enfant et essayé de régler le problème, puis de lui donner les soins nécessaires, eh bien, comment voulez-vous? Il reste à marquer à vie, d'ailleurs, tous les témoignages sur tous les scandales des violences sexuelles aux enfants le montrent. Ce sont des vies cassées. Donc on est quand même devant une situation qui remet en cause des orientations sur la santé en général et sur les enfants en plus particulièrement. J'ai oublié de vous dire que j'ai encore une dernière information. Vous savez que les enfants en situation de handicap, normalement, devraient être aidés dans les établissements scolaires, n'est-ce pas, Christian ?
2: J'ai connu ça quand j'étais moi-même enseignant, j'en avais dans mes classes.
0: Voilà, donc ces personnes, alors, excusez-moi, je n'ai pas le décryptage de tout de toute l'abréviation, AESH, alors, pardon, je pense qu'il y a adjoint ou quelque chose comme ça, ou accompagnement.
2: Accompagnement des élèves en situation de handicap.
1: Bravo.
0: Merci, voilà. Bon, donc, eh bien, savez-vous ce, où on en est ? Alors, c'est un, ce sont des personnels qui font un travail fabuleux, hein, puisqu'elles accompagnent.
2: Je confirme.
0: Voilà, normalement, elles accompagnent de façon permanente, pendant les cours et en dehors des cours, les enfants, ce qui leur permet d'être dans le système général, scolaire. Et non pas d'être à part dans des institutions, et encore quand il y a de la place dans des institutions. Eh bien, tout le monde le sait que ça fait des années, les associations de parents d'enfants en situation de handicap crient, réclament plus de personnel. Tous les enfants ne sont pas pris en charge, aujourd'hui encore. Alors que la règle, c'est en général, une personne AESH pour un enfant, eh bien, figurez-vous que ça a diminué. Pour certains enfants, c'est le cas. Pour d'autres enfants, eh bien, c'est 2 ou 3 heures par semaine d'AESH, d'accompagnement AESH. Vous vous rendez compte ? Et là, j'ai entendu, donc dans une information radiophonique, que ça allait passer, on envisageait en fait que tout simplement ça allait être pour tous les enfants en situation de handicap que 2 à 3 heures par semaine. Alors déjà vous imaginez pour ces personnes comment elles peuvent faire un suivi alors que ça demande quand même, quand on dit accompagnement, c'est connaître l'enfant, c'est une relation personnelle importante à l'enfant. Qu'est-ce que t'en penses Christian ?
2: Que dans ces conditions, ça ne servira à rien.
0: Vous vous rendez compte ?
1: Il faut pas oublier.
0: Quel gâchis !
2: Ce que je vois, c'est que en fait, ce qui intéresse le gouvernement, donc c'est son tableau Excel, il y voit le moyen de faire quelques économies de bout de chandelle, qui vont coûter très cher après, parce que quand on va se ramasser les conséquences 5 ans, 10 ans, 15 ans après,
0: mais bien sûr.
2: C'est là que ça va faire mal. Et moi, ce qui me paraît évident dans tout ce qu'on vient de dire, c'est que le souci principal du gouvernement, c'est de soigner les dividendes.
1: Tiens donc.
2: Ouais. Et surtout pas de soigner les personnes.
1: Ouais.
0: Alors, c'est un tableau bien sombre que nous venons de brosser. Alors, je voulais vous dire quand même, heureusement, il y en a qui ont la main sur le cœur pour s'occuper des enfants.
1: Attends, Hélène, juste parce que je connais aussi une aide comme ça, une adulte qui aide les enfants. Elles ne savent pas au mois de mai quand elles seront, si elles sont reprises à la rentrée. Donc, c'est toujours
0: le même problème.
1: D'interrogation.
0: Alors, donc après, on va vous dire, on n'arrive pas
1: une bonne nouvelle.
0: À les recruter. On n'arrive pas à les recruter. Eh bien, oui. Elles ont des conditions infernales de travail.
1: Il faut prendre
0: elles
1: la
0: sont
1: voiture.
0: Sous-rémunérées et pas de statut.
1: Voilà.
0: On les traite comme des pions alors qu'elles font un travail formidable. Donc, bon, voilà.
1: Allez,
0: c'est
1: une bonne
0: c'est
1: nouvelle,
0: dans la
1: Hélène.
0: Même. Eh bien, oui, heureusement qu'il y a des bonnes nouvelles.
1: Bon.
0: Je ne savais pas que ça existait. Je savais que pour les enfants hospitalisés, en longue maladie, il y avait des clowns qui passaient pour faire rire les enfants, les amuser. J'ai trouvé ça extraordinaire. C'est une bonne idée. Les enfants, ils ont besoin de s'amuser. Eh bien, je viens d'apprendre que, et sans doute que c'est au-delà de l'Institut Curie, puisque ça se passe à l'Institut Curie, dans le service d'oncologie, c'est-à-dire...
1: Les cancéreux.
0: Voilà, traitement des cancers. Et là, traitement des cancers des enfants. Eh bien, était mis en place par une association qui s'appelle NOC, des ateliers d'art plastique. Super. Et donc, les enfants étaient intégrés, on leur proposait donc cette activité d'art plastique, de création d'œuvres. Et lorsque, la logique du système, c'est qu'on intégrait les soins au moment des ateliers. Et que donc les enfants absorbés, concentrés sur leur création, eh bien, ma foi, vivaient ça,
1: ouais,
0: voilà,
1: ouais, ouais.
0: D'une manière tout à fait ordinaire. Donc, ça, je trouve ça formidable. Et attendez, hein, c'est du sérieux, ça aboutit à des expositions. Et en fait, on voit que les enfants s'investissent, travaillent en vue de créer du beau. Donc, bravo. Bravo. Parfois, ça aboutit même à des vocations. Et donc, ces enfants que malheureusement, soit les soins auront abouti à leur guérison, soit non, en tout cas, ils auront vécu leur période de soins, d'hospitalisation d'une manière humaine.
1: C'est bien une équipe de bénévoles. Hein.
0: Évidemment.
1: On est d'accord.
0: Évidemment. Tout ça, ce sont
1: c'est
0: des
1: institution,
0: bénévoles.
1: Ouais, ouais. Voilà.
0: Oui. Donc,
2: et pendant ce temps-là, que se passe-t-il en République démocratique du Congo?
0: Hélas, tout le monde, vous vous souvenez, nous vous en avons parlé, du fameux virus Ebola,
1: ouais.
0: Où il n'y a rien encore pour soigner, pas de vaccin. Et ça fait pas mal d'années qu'il existe. Eh bien, c'est...
2: Pour être précis, il y a trois variantes d'Ebola. Deux ont un vaccin, la troisième n'en a pas, et c'est celle dont on parle aujourd'hui.
1: Ouais.
0: Évidemment, la plus virulente, je suppose. Et donc, ce qu'on apprend, c'est que malheureusement, ça s'étend. Et que, enfin, on parle même d'une flambée de virus sans précédent. Et les médecins et membres d'ONG. Et pourquoi faut-il des ONG, des organisations non gouvernementales, des associations qui racontent les conditions extrêmes dans lesquelles ils travaillent? C'est parce que dans le pays, il manque de tout, n'est-ce pas,
1: bien sûr,
0: Daniel?
1: Bien sûr.
2: C'est un pays où il n'y a quasiment pas d'infrastructure publique.
1: Voilà.
0: Donc,
1: du bricolage.
0: Manque criant de moyens. Et donc, l'Organisation mondiale de la santé est venue hein, par le biais de son directeur pour les assurer de son soutien. Mais que voulez-vous? Quel est le grand drame en ces jours? C'est la baisse des subventions au développement des pays qui manquent d'infrastructures de santé. Et alors, c'est dramatique. Hein. Les pays occidentaux, donc l'OCDE, dans leur ensemble, ont fait chuter leur aide publique au développement de 23% en 2025.
1: Ouais, ouais.
0: C'est énorme.
2: Et leur subvention à l'OMS?
0: Voilà, à l'Organisation mondiale de la santé. Et évidemment, le champion là-dedans, c'est un certain président des États-Unis qui, lui, a annulé 83% de l'aide humanitaire.
1: Ouais.
0: Donc, encore une fois, on voit que l'argent, c'est quand même, moi là, je ne veux pas dire le nerf de la guerre, mais le nerf de la vie. Et qu'on arrive à un scandale. Donc, quand
1: de
0: c'est
1: plus.
0: Le Covid qui atteint les pays occidentaux, là, grande mobilisation. On ne va pas nous laisser mourir comme ça. C'est en plus un scandale, hein, y a pas à dire. Mais quand ce sont des pays africains, alors là, qu'est-ce qu'on s'en fiche? C'est une honte. Voilà, c'est une honte. On tenait à le dire. Je crois que tu as quelque chose à nous dire, Christian, sur quand même des choses qui peuvent avancer.
2: Moi, oui, je voulais quand même finir sur une bonne nouvelle pour les centres de santé. Puisqu'on avait déjà dit que des négociations étaient en cours entre le ministère de la Santé et la Fédération nationale des centres de santé et d'autres représentants des centres. Et on vient d'aboutir aujourd'hui à la signature d'un avenant qui permet une meilleure reconnaissance des tâches
0: des centres de santé.
2: Des tâches des centres de santé et donc un meilleur financement. Mais ce n'est pas fini. Le dossier continue.
1: Ça avance.
0: Très bien. Donc, on est content quand quelque chose avance dans le bon sens. On tenait à vous le dire. Chers amis auditeurs, auditrices, notre émission touche à sa fin. Nous vous souhaitons une très bonne semaine et nous vous rappelons que nos émissions peuvent être entendues le samedi à 9h15, le mardi 13h, le jeudi 16h. Et toujours, si vous avez manqué l'horaire...
1: En podcast. Au revoir les amis.
2: Au revoir.
0: Au revoir.

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7: Je suis aujourd'hui à Sept-Monts et je suis en compagnie de Madeleine Damas. Et nous avons devant nous donc le château de Sept-Monts, le donjon de Sept-Monts, plusieurs bâtiments qui datent d'eux il y a longtemps, vous allez nous dire quand. Vous faites partie donc de l'association des Amis de Sept-Monts. Est-ce que vous pouvez nous parler de cette association déjà ?
8: Alors, c'est une association qui a été créée en 1970 sous l'impulsion d'un réalisateur de télévision, René Lucot, du maire de la commune et de quelques personnalités du Soissonnais, parce que nous avions remarqué l'état de décrépitude du donjon et qu'il devenait urgent de faire quelque chose.
7: Pourquoi un représentateur de la télévision ?
8: C'est quelqu'un qui avait des connaissances et qui pouvait peut-être nous aider.
7: Il n'était pas du coin, lui, en revanche.
8: Il était dans la maison de campagne de sa famille. Elle donnait juste derrière le château. Et d'ailleurs, chez lui, il avait installé un phare qui permettait d'illuminer le donjon depuis chez lui.
7: Il était impliqué, donc. Oui. Et qu'est-ce que vous avez fait avec cette association donc, depuis cette époque-là, j'imagine, beaucoup de travaux, hein.
8: Oui, on a commencé avec beaucoup de bénévoles. C'est un peu oublié maintenant. En 2023, j'ai fêté un peu après le cinquantenaire de l'association. J'ai cité toutes les personnes qui avaient participé. Ça a paru un peu long à certains, mais je trouvais normal de les mettre en valeur. On a commencé par nettoyer le site, qui était une vraie forêt vierge, refaire la porte de l'entrée pour pouvoir fermer le site et le mettre à l'abri du vandalisme. Et puis après, nous avons commencé avec des bénévoles à restaurer les marches d'escalier, à refaire toutes les fenêtres, toutes les portes, les planchers, etc., etc., du donjon.
7: Ça représente des sources financières importantes, hein. Puis ça a été étalé sur plusieurs années. Hein.
8: Sur 50 ans, nous avons réussi à mettre 1 million d'euros sur le site, grâce en particulier à un énorme mécénat américain.
7: Quoi, un mécénat américain ?
8: Alors, en 1924, une américaine, Kate Gleason, arrive ici, après avoir lu un journal à Paris, vantant la vente d'une propriété composée d'un ensemble de bâtiments avec une licence de marchand de vin, par exemple, marchand de vélos, de cycles, et surtout un petit donjon dont elle serait la châtelaine. C'est ce qui l'a attirée. Elle est venue donc ici, a rénové les lieux, a beaucoup aidé les habitants du village qui redressaient la situation après la Première Guerre mondiale, et elle a fait promettre en 1932 à ses descendants de ne pas oublier notre association. Ils sont venus nous découvrir en 1995, ont apprécié ce que nous faisions.
7: 60 ans plus tard, c'est ça ?
8: Oui. Oui. Et oui, mais c'est mieux que rien, surtout que ça a été très bénéfique pour nous, puisque après avoir passé une journée ensemble, décrivant tout ce que nous faisions, nous nous sommes salués amicalement, simplement, et 15 jours plus tard, arrivé un chèque de 10 000 dollars.
7: Vous avez su les convaincre sans même chercher à les convaincre, en fait, c'est
8: oui,
7: ça ?
8: Oui, j'ignorais complètement qu'ils représentaient une société de 11 usines dans le monde, bon, sauf en France, bien sûr, et qu'ils représentaient un

0: est à réinvestir, c'est écrit par contrat, signé aux États-Unis. Donc nous réinvestissons le loyer sur le patrimoine.
1: Parlez-nous maintenant de ce lieu, historiquement.
0: Alors historiquement, c'est un lieu tout petit mais bien célèbre, puisqu'il est reconnu parmi les 150 plus beaux châteaux de France, souvent considéré comme le plus beau fleuron de notre département, et qui mérite la visite parce qu'en réalité, nous mettons nos pas dans ceux d'un certain nombre des rois de France, c'est-à-dire ces évêques qui allaient à Reims pour sacrer le roi en l'absence de l'archevêque de Reims, passaient par la maison de campagne des évêques une fois le sacre terminé. Et donc, nous mettons nos pas dans ceux de personnages particulièrement importants.
1: Quelques dates par rapport au bâtiment donc, de ce site.
0: Alors, c'est facile à retenir comme date, ça fonctionne par siècle. 13e siècle, le premier donjon carré. 14e siècle, le donjon construit sur l'ordre de Simon de Bussy, c'est celui-là qui est considéré comme une des beautés de notre département. 15e siècle, construction de l'église qui appartenait aussi bien sûr à l'ensemble. Et 16e siècle, construction d'un pavillon Renaissance. Ensuite, on a soit continué, soit détruit, soit restauré, etc., jusqu'à ce que notre association essaie de le sauver.
1: Est-ce que ça a été détruit à certains endroits, les bâtiments de ce site ?
0: Alors le donjon n'a pas été touché du tout. C'est le pavillon Renaissance qui a reçu deux obus au cours de la Première Guerre mondiale. Et comme il était alors propriété d'un baron espagnol, ce pauvre monsieur n'a pas eu droit d'hommage de guerre. Il a terminé ses jours dans les communs. L'héritage a été un peu détourné et le site était ouvert à tout vent, donc facilement dégradable.
1: Et maintenant, aujourd'hui, qu'est-ce que c'est devenu ?
0: Alors aujourd'hui, ça reste un fleuron du département. Il est très, très, très visité parce qu'il plaît beaucoup et surtout c'est pratique. On peut y venir avec les enfants. Le site étant clos, ça ne représente pas beaucoup de danger.
1: Il est ouvert quand ?
0: Alors il est ouvert tous les jours. On ouvre à 8 heures tous les jours. L'hiver, ça ferme à 17 heures. Et l'été, 19h, et on est complètement découragé de voir qu'à 20h, on vient encore rouvrir à des personnes qui se sont laissées enfermer.
1: Donc, avis aux amateurs, regardez bien les pancartes quand vous arrivez.
0: On a remis exprès une pancarte sur la porte, juste à droite des yeux des touristes.
1: Vous étiez présidente de cette association, maintenant vous ne l'êtes plus, mais vous en faites toujours partie, j'imagine.
0: Oui, tant que je peux être encore debout... Je continue à répondre aux demandes de visites guidées de groupe.
1: Il faut être combien à peu près ? Vous avez un nombre minimum ou pas ? Maximum ?
0: J'aime bien avoir 50 euros par exemple, donc ça pourrait être 10 personnes. Quoi.
1: Mm-hmm. Oui, donc 5 euros la visite.
0: Ouais. Monter les marches est quand même un exploit, donc pour deux personnes ça me décourage.
1: C'est vrai que ça n'en finit pas, j'ai eu la chance de pouvoir grimper en haut du donjon, mais en fait ça vaut vraiment le coup d'œil. Est-ce que vous avez envie de nous raconter deux, trois anecdotes sur le site ?
0: Il y a beaucoup de manifestations aussi qui sont organisées. Ah, si, le meilleur qu'on ait organisé, c'est en 2015, la commémoration de la première victoire de Guynemer, victoire aérienne bien sûr, qui a eu lieu justement derrière le site de la carrière l'Évêque. Et j'ai été approchée par deux Belges, Johan et Luc Van Beuzelaer, je dois prononcer ça d'une façon pas possible, venus de Paul Kappel, où l'avion de Guynemer a disparu en 1917. Et c'était eux qui ont fondé une puissante association et qui voulaient commémorer cette première victoire. Ici, personne n'y avait spécialement porté attention jusqu'à ce qu'on se décide de l'honorer. Et ça a été quelque chose d'assez phénoménal. La patrouille de France avait répondu présente, sauf que le temps ne s'y est pas prêté et qu'on les a entendus, mais on n'a pas vu les panaches de fumée. Mais sinon, ils venaient gratuitement. Ça, ça a été le meilleur. On a fait deux reconstitutions historiques du patrimoine napoléonien également dans le site. Et puis après, j'ai pas tout organisé non plus. Il y a eu en 1989, on a fêté la Révolution française. Enfin, un groupe a fêté la Révolution française. Je peux pas être très précise parce que j'ai pas participé là.
1: Il y a aussi des tournages de films qui sont organisés sur place.
0: Alors ça arrive. Donc le plus important, ça a été Catherine de Médicis, représentée par Alice Sapritch. C'était en 1986. Et plus récemment, il y a eu le film sur Diane de Poitiers.
1: José Dayan, c'est
0: voilà,
1: ça.
0: Voilà, réalisé par José Dayan, qui a montré ici en direct le tournoi fatal à Henri II.
1: Mais en fait, c'est quand même un site qui donne envie d'organiser des choses sur
0: oui.
1: place.
0: Oui, oui, oui.
1: Il reste ouvert.
0: Il reste ouvert.
1: Manifestation aussi.
0: Oui.

0: Il y a toutes sortes de manifestations, oui. Pendant la saison d'été, il y a assez souvent des brocantes. Il y en a une traditionnellement le 1er mai, il y en a une au mois de juillet, début juillet, il y en a souvent une en septembre. C'est un lieu très prisé parce que l'entrée du parc présente pas mal d'ombre et c'est un lieu sécurisé.
1: Oui, donc pour les enfants, c'est pratique. Mmh. Est-ce qu'il reste des travaux à faire encore sur ce site?
0: Oui, alors pour l'instant, le petit donjon, ce qu'on appelle le petit donjon, ou plus connu sous l'expression de tour carré, incorrect aussi puisque l'ensemble n'est ni rond ni carré, mais enfin... C'est la rumeur locale qui donne des noms. Celui-là nous demande encore un budget important. Notamment, on ne pourra faire entrer le public qu'à partir du moment où on aura réussi à sécuriser la terrasse supérieure en terminant la construction d'un entourage. Mais il nous faut 30 000 euros. Merci aux amateurs.
1: Oui, parce que vos fonds américains donc, ont pris fin en 2008, oui. Comme vous m'aviez dit. Est-ce qu'il y a encore des mécènes qui vous soutiennent ou pas?
0: Non, très très peu. Très peu.
1: Heureusement qu'il y avait les Américains.
0: Oui. Ah oui, oui, et on a eu un sacré coup de pouce. Mmh. On n'aurait pas eu tout ça, hein. On n'aurait pas réuni le patrimoine initial. Et encore, on n'a pas tout à fait fait ce qu'on voulait, puisque la mairie de l'époque a refusé un cadeau empoisonné, a-t-elle dit. Donc on s'est contenté de donner tout ce qui était classé à la commune pour réunir le patrimoine historique initial. Et l'association a gardé les locaux non classés pour en faire un restaurant.
1: Et l'association donc, des Amis de Sept-Monts est joignable comment si jamais des gens ont envie d'organiser une visite?
0: On a un numéro de téléphone affiché à l'entrée du château et puis on a un site internet amisdesetmonts.net qu'on peut consulter. Et...
1: Oui, vous dites Sept-Monts, mais on
0: devrait dire Sept-Monts. Nous devrions
1: pourquoi
0: dire Sept-Monts
1: d'ailleurs
0: liés aux sept collines qui entourent le village.
1: Ouais.
0: Bah, la rumeur locale déforme beaucoup de choses.
1: Écoutez, merci beaucoup Madeleine et puis bonne continuation à votre association et à vous-même.
0: J'espère, merci beaucoup.
1: C'était Anne-Laure pour RVM. J'étais avec Madeleine Damas, qui fait partie de l'association des Amis de Sept-Monts et qui nous a présenté le site du château de Sept-Monts. À bientôt sur RVM, la radio qui vous écoute.
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1: À la recherche d'idées pour votre week-end, de nombreuses activités vous attendent dans notre région. Alors découvrez le programme de ce samedi 20 juin et soyez les bienvenus à l'écoute d'RVM. Vous recherchez une assistante maternelle. La Maison de la Petite Enfance à Crépy-en-Valois organise ce matin un baby dating. Rendez-vous de 9h30 à 11h30 à la salle des fêtes. Rencontrez des professionnels près de chez vous. Venez échanger librement sur vos besoins et vos attentes et trouver la personne de confiance pour votre enfant. Entrée libre et gratuite pour tous donc ce matin. À qui l'on vous propose une visite guidée de l'abbaye de Valserie dans un vallon de la forêt de Retz. Venez découvrir les vestiges d'une importante abbaye de l'ordre des Prémontrés fondée au XIIe siècle. En cours de restauration par une association motivée, l'abbaye de Valserie est un lieu où le passé a de l'avenir. Au programme Histoire et archéologie de l'édifice avec notamment la salle capitulaire, les caves, les carrières et bien d'autres surprises. Rendez-vous ce samedi matin un peu avant 10h. Rendez-vous au portail du site. C'est à Coeuvre et Valserie. Tarif normal 9 euros, tarif réduit 6 euros et c'est gratuit pour les moins de 12 ans. À Crépy-en-Valois, c'est le dernier jour pour découvrir l'exposition de sculptures en papier mâché, jeux d'enfants, une expo présentée cet après-midi de 14h à 18h par le Crépinois Jean-Paul Fulanti. Ces sculptures sont à découvrir à la maison de retraite Étienne-Marie de la Hante à Crépy, entrée libre. Puis toujours à Crépy, jusqu'à lundi, la fête foraine est installée sur la place de la République, manège pour les petits, auto-tamponneuse pour les sensations et stand pour les papilles sont au menu de ces trois jours. Un rendez-vous festif et convivial à ne pas manquer pour célébrer l'arrivée de l'été. À Lagny-le-Sec, la traditionnelle fête du village se déroule dans le parc du château. Une journée placée sous le signe de la convivialité, du partage et de la bonne humeur. À partir de 15h cet après-midi, les enfants pourront profiter d'animations qui leur sont spécialement dédiées. Et puis, à partir de 19h ce soir, place à la gourmandise avec un repas sur réservation en mairie ou une petite restauration sur place pour satisfaire toutes les envies. La soirée se poursuivra dans une ambiance festive avec un concert dansant. À 21h, le concert sera animé par le groupe Yel Horses. Venez nombreux célébrer le début de l'été à Lagny-le-Sec et le tout dans une ambiance chaleureuse et animée. De drôles de petites bêtes à la Cité internationale de la langue française à Villers-Cotterêts, insectes ou pachydermes, à poils ou à plumes, la cité cohabite ce samedi avec les petits et les grands animaux. Alors venez en famille les écouter parler, croasser ou évoluer délicatement entre les brins d'herbe. À 16h, vous pourrez participer à un atelier Le Grand Hôtel à insectes, confectionné à quatre mains, un hôtel à insectes pour offrir à chacune des petites bêtes du parc un refuge adapté, l'occasion d'en savoir plus sur leur habitat et leurs petites habitudes. Et puis à 18h, ne manquez pas le spectacle Le Bestiaire Spirituel de Paul Claudel. Dans le Jardin de la Reine, le comédien Cédric Michel raconte l'histoire des animaux de l'ouvrage de Paul Claudel, accompagné par les chanteurs de l'ensemble Jeannequin qui tantôt croasse, tantôt pépit, voire même ulule, aboie et miaule. Tous ces événements sont gratuits. Renseignements et réservations sur le site internet de la cité www.cité-langue-française.fr. À Verberie, vous pourrez fêter la musique au château d'Aramont et ce à partir de 16h30. Cet après-midi, 5 groupes se succéderont sur le podium pour vous proposer du rock et des variétés avant de laisser place à un DJ pour clôturer la soirée en beauté. Côté restauration, plusieurs associations sont présentes pour régaler petits et grands. Vous êtes attendus, nombreux, pour partager cette belle soirée festive et musicale à Verberie. Et puis pour terminer, notez que la MJC de la Ferté-Milon vous invite à un apéro-conte, un moment de détente autour d'un verre et de belles histoires. Rendez-vous à 17h30 à la MJC 1 rue Racine à la Ferté-Milon. Entrée gratuite, ambiance conviviale et bonne humeur garantie. L'apéro-conte, un cocktail d'histoires pour toutes les paires d'oreilles à consommer sans modération. Et l'agenda du week-end est lui également à consommer sans modération. Vous le retrouverez tout à l'heure ou demain, c'est comme vous voulez. Vous pouvez également le réécouter sur radio-valois-mulsien.fr. Bonne journée, bonne écoute à l'écoute de nos programmes. Bon week-end.
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0: 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Au programme, messe en plein air à 11h, nombreux stands, brocantes, friperies et spectacles équestres des scouts et guides à 13h30 et à 15h. 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Il s'agit d'une marche d'1h30 à allure douce, accessible à tous. Rendez-vous à 9h30 sur la place de la République à Crépy, retour au point de départ. Prévoir des chaussures de marche, des vêtements adaptés et de quoi s'hydrater. Plus de renseignements au 07 81 63 99 89. 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
5: Yoyoté de la cafetière. Le 19e siècle nous a légué une grande quantité d'expressions matinées d'argot et de comparaisons imagées, alimentant par leur subtilité la richesse de notre langage oral. Yoyoté de la cafetière, yoyoté de la touffe ou yoyoté de la mansarde, expressions synonymes, toutes trois nées à la veille de la belle époque, ont une puissance évocatrice telle que même si l'on ignore tout du verbe yoyoter, on a déjà une bonne idée de la signification. Il ne fait aucun doute que quelqu'un qui yoyote de la cafetière n'a pas tous ses couverts rangés dans les bons tiroirs et qu'il pourrait intégrer la longue liste des doudingues, des tarés, des cinglés, des neuneux, des idiots du village et des fous de la nef. Il est évident pour tout le monde que c'est là-haut que ça se passe. La cafetière, ne cherchez pas docteur, c'est la tête, le ciboulot, la poire, la binette, la tronche, la boule, le caberlot, le bourrichon, la carafe, les méninges, le citron, la tirelire, la trombine, la fiole et la touffe. Et oui, la touffe de cheveux. Et le comble, c'est que l'expression concerne aussi les chauves. Pauvres gens, déjà démunis de leurs atouts capillaires, se trouvent raillés dans une expression tirée par les cheveux. La question du jour reste l'origine du verbe « yoyoter ». Sans trop se triturer les méninges, on imagine que « yoyoter », c'est se servir d'un yo-yo. Mais alors, comme le dirait un Occitan excité, le yo-yo, qu'est-ce à quoi ? Le yo-yo est un jeu d'adresse se composant d'un disque vidé et de deux disques de bois ou de plastique réunis par un axe et que l'on fait descendre et monter par inertie le long d'une cordelette enroulée autour de cet axe. Le yo-yo, dont les origines se perdent dans la nuit des temps, fait partie de ces jouets indémodables et universels qui fascinent même les adultes. De même que la toupie, le diabolo ou le cerf-volant, il redevient régulièrement à la mode et fait l'objet de compétitions entre passionnés, mais il est aussi considéré comme absurde par beaucoup. L'origine exacte de cet objet est inconnue, mais d'après la légende, il viendrait de Chine ou des Philippines où il aurait été utilisé comme une arme de chasse. Un boomerang à courte portée donc. Le yo-yo a été introduit en Europe à la fin du XVIIIe siècle. Connu par les Britanniques sous le nom de Bandalore, ce jeu a été rapporté en France par les émigrés de la Révolution et baptisé naturellement émigrette ou joujou de Normandie. À l'époque napoléonienne, il fait partie des jeux à la mode qui sont pratiqués par les enfants de l'aristocratie. Les yo-yo sont alors réalisés en verre, en cristal ou en bois précieux et sont richement ornés d'ambre, de pierres précieuses et de cornes. Les premiers yo-yo modernes ont été fabriqués aux États-Unis par Donald Duncan à la fin des années 1920. Il dépose le nom de yo-yo en 1930 et relance la mode de ce jeu en le commercialisant à grande échelle. Le yo-yo, qui, logiquement, a connu des hauts et des bas, est resté au fil du temps l'un des jouets préférés des enfants dans le monde entier. En résumé, yoyoter de la cafetière consiste tout simplement à divaguer. Prenons pour exemple les absences de Pépé Gâteau quand il est devenu Papy Gâteux. On disait de lui « Pépé yoyote de la toiture », remplacé aujourd'hui dans le néo-langage propre sur lui par « ce seigneur est atteint d'un trouble cognito-mémoriel ». Bien ou mal dit, le résultat est le même. Ça ne tourne pas rond. Paradoxalement, le yo-yo qui yoyote tourne sur lui-même dans son mouvement de bas en haut. Mouvement identique à celui des idées qui passent du clair au bien brouillé plus vite que la musique. Est-ce parce que le yo-yo est un jeu si simple que le plus benêt d'entre nous saurait s'en servir, ou est-ce le doublement de la syllabe « yo » qui lui confère un caractère simpliste et stupide ? Quand on perd la tête, on tient des propos insensés, sans queue ni tête donc, et faire abstraction du siège de la raison pour partir dans des délires de fêlés, de barjots et de siphonnés, là, en un mot, on yoyote tout court. Yoyoter, c'est bien ce que font nos auriculaires RVMistes dans leur divagation chronique. Alors qu'attendez-vous pour venir jouer avec eux ?
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6: Nous sommes aujourd'hui le 20 juin, partons dans les piscines olympiques, et notamment une en particulier, il s'agit de la piscine des Jeux Olympiques d'Helsinki en 1952. C'est une image forte pour le clan tricolore aux Jeux Olympiques, voir le père de Jean Boiteux sauter dans l'eau de la piscine olympique d'Helsinki en ce jour de 1952 est bien évidemment mémorable. Heureux de voir son fiston remporter la première breloque dorée d'un nageur français dans un bassin olympique. Il a à peine 19 ans, Jean Boiteux, lui qui a vu le jour le 20 juin 1933 à Marseille. Pourtant, le jeune homme n'est pas n'importe qui en natation, multiple champion de France, battant de nombreux records nationaux et d'Europe, voire même un record du monde avec le relais 4 x 200 mètres. En ce 30 juillet 1952, personne, absolument personne, ne pouvait rivaliser avec la volonté de Jean pour décrocher les lauriers olympiques. Sur le 400 mètres nage libre, au bout de 4 minutes 30 secondes et 7 dixièmes, il atteint l'Olympe et entre au panthéon du sport français. Il aura fallu attendre plus de 50 ans pour voir un autre athlète français remporter un titre olympique en natation, en l'occurrence une athlète française. Il s'agit de Laure Manaudou en 2004 à Athènes. Jean Boiteux nous quitte en avril 2010. Il allait avoir 77 ans. Demain, on parlera d'un très grand footballeur français, vous le connaissez forcément, Michel Platini, qui fête son anniversaire, mais ce sera demain pour d'autres histoires d'un jour avec Mémoire Sport.

Madame, monsieur, bonjour, rebonjour, bienvenue si vous nous rejoignez sur l'antenne d'RVM. Nous sommes le samedi 20 juin. Il y a de nombreuses activités qui vous attendent ce week-end dans la région. Et tout d'abord, un avis aux amateurs de belles mécaniques et d'ambiance rock. Le rendez-vous American Cruising est de retour à Boulard pour une édition exceptionnelle placée sous le signe de la passion et de la convivialité. Ce week-end, venez célébrer les 20 ans de l'événement avec un programme riche, un programme festif, des concerts, de nombreux stands, du tatouage, de la restauration et une buvette. Le point d'orgue de cette édition anniversaire, c'est une grande tombola avec une Harley Davidson à gagner. Entrée gratuite à Boulard, un événement incontournable pour tous les passionnés de culture américaine et d'univers biker dans une ambiance chaleureuse et festive. La commission Fêtes et Loisirs au Plessis-Belleville a le plaisir de vous convier à la fête de la musique à partir de 17h et jusqu'à 23h ce soir dans le parc de la mairie. Une scène ouverte aux amateurs qui souhaitent chanter, danser, jouer de la musique, seul ou en groupe. Une restauration légère vous sera proposée sur place pour profiter pleinement de votre soirée. Venez nombreux vibrer au rythme de la musique au Plessis-Belleville. Venez vivre une soirée magique, venez soutenir les candidates qui donneront tout pour décrocher la couronne de Mademoiselle Oise 2026. Un show unique qui n'attend plus que vous. Rendez-vous à la salle des fêtes de Crépy en Valois, ouverture des portes à 18h30. Le début du show, c'est à 19h30. Une buvette vous sera proposée sur place. Alors venez nombreux pour encourager les jeunes prétendantes et venez partager ce moment d'exception qui succédera à Elia. Réponse ce soir. Venez fêter la musique à Villers-Cotterêts, au programme sur la place du Docteur Moufli à 19h30. Le biscuit, c'est de la pop fraîche et sucrée entre groove et mélodie accrocheuse. À 21h30, Square One qui réinterprète les grands classiques de la pop britannique. Venez nombreux pour célébrer la musique à Villers-Cotterêts. Venez profiter de ces performances live exceptionnelles. Et puis dans le cadre de l'événement international On the Moon Again, partez à la découverte des merveilles du ciel lors d'une soirée dédiée à l'observation de la Lune. Rendez-vous à partir de 20h au stade de Baron pour contempler notre satellite naturel et mieux comprendre ses mystères. Encadré par des passionnés d'astronomie, une soirée convivial qui vous invite à lever les yeux au ciel et à partager un moment unique entre science et émerveillement. Participation gratuite donc ce soir 20h au stade de Baron. Et puis c'est un rappel ce soir à Lesnil-Aulcec, il y a le concert du groupe Yel Horses et puis fête de la musique au château d'Aramon à Verberie où sur la scène se succèdent des groupes de musique tout au long de votre soirée. Des infos à retrouver sur le site radio-valois-mulsien.fr, un agenda du week-end alimenté par les annonces que vous nous adressez à RVM, 10 place Jean-Philippe Rameau, 60 800 Crépy en Valois. On se retrouve demain pour un petit rappel. Passez un excellent week-end.

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6: Princesse du journalisme, Séverine a été magnifiquement. Elle qui a écrit des milliers d'articles au cours d'une vie extrêmement laborieuse et féconde, et qui a toujours mis sa plume au service des causes les plus nobles.
7: Je suis aujourd'hui au château de Pierrefonds et il y a eu une représentation avec plusieurs élèves du lycée européen de Villers-Cotterêts, donc qui sont en seconde, et la professeure Sophie Mucianèse qui a proposé donc à ses élèves un petit spectacle, on va dire, une sorte de performance autour de Séverine, donc une journaliste féministe du 19e siècle qui est morte à Pierrefonds et qui est très connue parmi les femmes célèbres de Pierrefonds. Sophie, bonjour, je peux vous appeler par votre prénom?
8: Oui.
7: Pourquoi vous avez travaillé sur ce projet autour de Séverine?
8: Alors, bonjour déjà.
7: Bonjour.
8: Moi, j'ai travaillé sur Séverine parce que je suis intéressée d'une part par les femmes journalistes et d'autre part par le fait de faire découvrir à mes élèves des figures féminines et féministes qui ont été complètement mises au placard par l'histoire. Donc, ça m'intéresse qu'ils les connaissent, qu'ils les découvrent, qu'ils se les approprient, pour pouvoir ensuite, à leur tour, les faire connaître. Donc c'est dans un objectif de découverte du patrimoine, entre autres, et ensuite de travail, évidemment, sur la question des médias et la place des femmes dans les médias.
7: Pourquoi vous êtes intéressée par les femmes journalistes en particulier?
8: En fait, moi, je suis venue à la question des femmes journalistes par Séverine. Donc c'est le petit morceau qui m'a amenée vers le gros, si je puis dire. En tant que prof de lettres, j'ai fait des études de lettres. Je n'ai jamais été sensibilisée ni à la présence des autrices, puisque j'ai déjà un certain âge, mmh. et que voilà, dans mon histoire d'étudiante, on ne parlait pas beaucoup des femmes, mais on parlait beaucoup des hommes. Et ensuite, les journalistes sont les oubliés parmi les autrices. Donc on est sur des personnalités qui sont doublement, voire parfois triplement oubliées, quand en plus, comme Séverine, on fait des choix politiques qui ne sont pas les choix les plus reconnus.
7: Comment vous avez travaillé sur ce spectacle, donc avec vos élèves?
8: Alors l'idée du spectacle est venue grâce à une journaliste documentariste qui s'appelle Marie Benoît, avec qui je travaille depuis maintenant 3 ans sur la réalisation du projet. Et en fait, elle est venue me contacter parce que moi, par ailleurs, je suis coprésidente de l'association Les Amis de Séverine. Et elle m'a contactée parce qu'elle voulait faire un documentaire sur Séverine et elle avait envie de travailler avec des élèves pour voir comment cette voix du passé pouvait parler à des jeunes du présent. Donc on a mis en place d'abord le projet scolaire avec l'idée du documentaire derrière. Donc on a travaillé pendant tout le premier trimestre de cette année sur cette réalisation du documentaire. Et au fil de l'eau, on s'est dit que ce serait formidable de faire un spectacle de lecture à voix haute des articles de Séverine au château de Pierrefonds. Elle est ici, elle y a vécu 30 ans, elle y est enterrée. Et puis ça n'est pas très loin de notre lycée qui se trouve à Villers-Cotterêts. Tout ça, ça s'est construit petit à petit parce que ça nous semblait avoir beaucoup de sens, tout simplement.
7: Ce qui est intéressant dans ce spectacle, c'est que donc, vous présentez Séverine dans différents textes, hein, plus ses écrits, et en plus, vous ramenez ça à notre époque, en fait, en expliquant un petit peu quelle est la situation aujourd'hui et le travail qu'il y a encore à faire. Donc vous avez eu envie de le ramener au goût du jour, en fait, si je puis dire, non?
8: Oui, en fait, il y a plusieurs choses. D'une part, quand on étudie Séverine, on se rend compte qu'elle aborde dès son époque des questions qui ne sont toujours pas résolues et qui par conséquent continuent à être débattues aujourd'hui. Je pense par exemple à la question des féminicides, mm-hmm. puisqu'elle parle des tueurs de femmes, mais on parle bien de la même chose. Et par ailleurs, il me semblait très important, et c'était commun avec Marie Benoît de ce point de vue-là, de voir l'écho que ça pouvait avoir par rapport à la jeunesse d'aujourd'hui, de faire vraiment résonner ces textes par rapport à notre actualité, mais aussi dans la sensibilité de jeunes gens. Essayer de comprendre comment est-ce que ces textes pouvaient continuer à parler à un public contemporain, soit parce que, encore une fois, les problèmes ne sont pas résolus, soit parce que ça peut être aussi des thématiques qui sont plus larges, finalement, et qui sont humaines. Donc, ça nous traverse. Et donc, ça continue, évidemment, à leur parler. Et je pense que, de ce point de vue-là, aujourd'hui, quand je vois le chemin parcouru, ils se sont appropriés effectivement les textes et on s'en rend compte à travers les lectures qu'ils font.
7: Ça tombe bien parce qu'en fait, j'ai ces jeunes gens autour de moi donc, qui ont proposé ce spectacle à Pierrefonds. Qui a envie de me parler de Séverine déjà ? Qui a envie de me parler de sa vie puisque vous en parlez dans vos textes ? Quelqu'un a envie de me donner quelques éléments sur sa biographie ? Tu peux me donner ton prénom déjà ?
3: Christopher, ouais. Et moi je trouve que Séverine c'est une femme fascinante parce qu'à son époque elle avait des idées que même aujourd'hui certaines personnes n'ont pas et qu'elle représente bien les femmes et qu'il ne faut pas les laisser de côté. Et elle, malgré que ce soit une femme, elle s'est battue pour exercer un métier quand même à l'époque plutôt masculin malheureusement. Et je trouve que elle représente la force, le courage des femmes en fait. Mm-hmm. Et que pour moi, toutes les femmes, filles de tout âge devraient prendre exemple sur elle.
7: Et donc elle s'est battue pour devenir la directrice d'un journal qui s'appelle Le Cri du Peuple, après le Jules Vallès. Je voulais avoir un petit peu des éléments de sa biographie. Donc où est-ce qu'elle est née, quel a été son parcours, pourquoi s'est-elle battue, vote des femmes. Quelqu'un a envie de m'en parler ou pas? Quelques éléments biographiques. Oui, c'est quoi ton prénom?
4: Lia, elle est née à Paris, elle est morte à Pierrefonds à 74 ans. Elle s'est mariée assez jeune, à moins de 20 ans.
7: Et ça a été difficile pour elle son mariage hein.
4: Oui, parce qu'elle a, elle a fait une séparation de corps au bout de 10 mois de mariage.
7: Donc elle s'est aussi battue contre le viol conjugal, etc. Tout oui. Ça, vous en parlez dans votre texte.
4: Oui.
7: Qu'est-ce que ça a été l'écho en fait de cette découverte de Séverine, donc, qui s'appelait Caroline Rémy? Est-ce que quelqu'un a envie de me dire comment vous avez appréhendé cette découverte en fait de cette femme? Qu'est-ce que ça vous a fait de la découvrir? Louise. Ah,
5: forcément, moi ça m'a fait un peu drôle parce que j'ai jamais entendu parler d'elle auparavant. Et quand on a commencé à travailler sur elle, ça m'a intéressé le sujet, etc. Et on a découvert plein de choses sur elle qu'auparavant on ne savait pas et que pour nous, ce n'était pas elle qui avait fait ces choses-là.
7: Ok, merci. Christopher, tu veux ajouter quelque chose?
3: Oui, moi c'est pareil que Louise. Je trouve ça triste à la fois qu'on ne l'ait pas découvert avant. Parce que quand on lit ses textes, ses articles, tout ça, on voit que c'est battu pour des choses qu'aujourd'hui qui sont actées, on va dire, mais qu'on ne dit pas qui a commencé à l'entreprendre. Du coup, j'ai trouvé ça triste, mais à la fois, je suis heureux d'avoir découvert une personnalité comme Séverine.
7: Est-ce qu'il y a d'autres femmes dans l'histoire qui t'intéressent, en fait? Est-ce que du coup, tu as rebondi vers d'autres personnalités qui ont marqué l'histoire?
3: J'avais fait un exposé au collège sur Simone Veil, donc là, c'est pas pareil. Puisqu'elle était très connue donc pour le droit à l'avortement. Je trouve qu'elles font un peu écho les deux parce qu'elles sont battues pour le même droit, mais à des époques différentes. En fait, Séverine, elle a commencé à entreprendre le chemin. Et en fait, Simone Veil, elle a terminé et elle a acté ce que Séverine, elle a entrepris toute sa vie, en fait.
7: Ouais, c'est chouette, bravo. Est-ce que quelqu'un a envie de me parler donc, de femmes qui, aujourd'hui, vous intéressent en particulier par rapport à des personnalités qui font écho dans vos vies ou comment vous vous sentez en tant que femme aujourd'hui? En seconde, on a quel âge?
9: On a 15 16 ans. Après, on commence vraiment la vraie vie comme des adultes parce que quand on est au collège, on agit un peu encore comme des enfants. Mais moi, je vois vraiment la différence au lycée, surtout en tant que nous, les femmes, parce qu'on commence un peu plus à sortir. On va commencer vers 18 ans, du coup, on va voter. Mais je me rappelle très bien ma mère qui m'avait dit qu'au lycée, c'était pas pareil que le collège, mais que j'allais commencer, vu que je suis dans l'internat, à sortir et de faire quand même attention à... parce que c'est quand même dangereux dehors, même si...
7: C'est-à-dire qu'en fait, tu as accès à une nouvelle liberté, on pourrait dire, mais il faut quand même être un peu vigilante, c'est ça?
9: Oui, c'est ça.
7: Ok. Quelqu'un a envie de me parler de comment vous vous sentez aujourd'hui en tant que femme par rapport à une résonance peut-être de ce que vous avez traversé à travers les écrits de Séverine?
5: Ouais. Moi, aujourd'hui, en tant que femme, je me sens bien. Mais après, ce qui m'attriste un petit peu, c'est qu'il y en a, je ne fais pas une généralité, mais il y a quand même certaines personnes qui ne comprennent pas aussi que les femmes ont le droit d'avoir des droits encore en 2026 et je trouve ça triste.
7: Tu penses aussi à d'autres pays que la France, parce qu'en France, on est quand même plutôt assez libre, on va dire, même s'il y aura toujours des questions à se poser sur, en effet, le droit, l'égalité, etc. Mais dans d'autres pays, c'est plus compliqué, on est d'accord.
5: Je pense
7: à l'Iran, par exemple.
5: Oui, ou l'Afghanistan. Je sais que là, les femmes, elles ont aucun droit et ça m'attriste beaucoup. Mais d'un côté, je me dis qu'on a de la chance que nous, on a des droits et que faut penser aussi à d'autres pays où c'est plus compliqué et que j'espère qu'un jour, ils auront le droit de récupérer leurs droits qu'ils avaient auparavant. Enfin, il y a longtemps, du coup.
7: Et continuer en France à se battre pour conserver ses droits, hein, parce que tout bouge. On voit en Italie, par exemple. Hein.
10: C'est vrai de se balancer pour le droit des femmes, et en particulier pour le droit des femmes à disposer de leur corps. En 1890, à l'occasion d'un fait divers, évoquant le meurtre d'une femme par son mari, certains journalistes parlent de crime passionnel et cherchent à montrer que c'est par amour que cet homme a massacré son épouse. Aussitôt, Séverine réagit et se révolte. Elle écrit un article au titre explicite « Tueur de femmes ».
7: Est-ce que ça a été compliqué pour vous, ce spectacle ?
9: Personnellement, ou peut-être au début, oui, parce qu'en début d'année, on l'a découvert. Mais vu que bah, ce n'est pas notre premier spectacle, on connaît déjà ces textes, entre guillemets. Après, bien sûr, vu que ce n'est pas vraiment la même chose, il fallait que les textes soient plus petits, il fallait qu'on améliore certaines choses, s'habituer à la salle, etc.
7: Vous vous êtes très bien débrouillé, en tout cas. Je ne sais pas si quelqu'un... Oui, vas-y.
11: Bah, pour le spectacle, oui et non. Enfin, ça n'a pas été compliqué dans le sens où, du coup, Madame Lucianaise, elle était avec nous pour nous accompagner tout le long. Donc, elle nous a quand même aidé à... Enfin, à faire ressentir les textes. Mais ce qui était difficile, c'était de voir les textes. Je sais que j'en ai lu un. Enfin,

0: personnes qui sont timides ou qui n'osent pas. Et ben, je trouve vraiment que c'était super bien. Et je suis très contente de pouvoir l'avoir fait plusieurs fois. Et merci à Madame Luciades.
1: J'espère que vous allez pouvoir continuer à le proposer, ce spectacle, là, qui était très bien. Je vous remercie. Vous allez continuer à proposer des spectacles avec vos élèves?
2: Je ne sais pas si je vais continuer à proposer des spectacles. Chaque année scolaire est une nouvelle aventure. Ce qui est certain, c'est que moi, j'ai l'intention de continuer à travailler sur les femmes journalistes. Peut-être à ouvrir un peu plus l'année prochaine sur d'autres femmes pionnières, en fait, dans le journalisme du 19e siècle. Je pense à Hubertine Auclair, par exemple, Marguerite Durand. Enfin, voilà, essayer de voir si j'ouvre sur d'autres figures. Et moi, ce que je voulais dire, c'est que je suis surtout extrêmement fière, hein, en fait, du travail de mes élèves, parce que effectivement, on est parti de, enfin, d'élèves qui sortaient de collège et c'était très difficile. Les textes de Séverine sont très difficiles. C'est quelque chose dont on ne se rend pas compte. Peut-être là, quand on les entend lire, parce qu'ils les lisent avec fluidité formidable, enfin. Mais c'est un vocabulaire qui est dur, ce sont des phrases qui sont complexes. Et en fait, il y a un vrai travail de leur part, effectivement, par rapport à cette question de la lecture. Et ensuite, ils sont, c'est ce que disait Elena, ils sont passés par-dessus leur timidité, leur peur d'être en public. Enfin, il y a un vrai gros travail de fond qui a été fait. Et je trouve que de ce point de vue-là, c'est absolument remarquable de leur part. Enfin voilà, il faut faire confiance aux jeunes.
1: Ça c'est un bon mot pour la fin, non, moi je trouve. Hein.
2: Enfin, j'en suis intimement persuadée. Bien sûr, enfin, sinon je serais pas prof. Mais contre tous les discours de désespoir qu'on peut entendre à propos de la jeunesse, moi je voudrais vraiment dire qu'effectivement il faut leur faire confiance. Il faut savoir leur donner des choses difficiles à lire, à s'approprier, et ensuite ils sont complètement à la hauteur et ils sont toujours capables d'aller plus loin et de nous épater.
1: Ouais. Très bien. Merci beaucoup.
3: Aujourd'hui, un siècle après, des avancées se sont produites, comme la légalisation de l'IVG. Pourtant, malgré ces victoires, l'égalité est toujours un objectif à atteindre.
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5: C'était un lent pour RVM. J'étais à Pierrefonds en compagnie d'une professeure, Sophie Missianaise, et des élèves de seconde du lycée européen de Villers-Cotterêts qui nous ont proposé un spectacle autour de Séverine, une journaliste féministe qui a habité à Pierrefonds. À bientôt sur RVM, la radio qui vous écoute.
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Il est 12h45 avec RVM en ce samedi 20 juin. Si vous êtes à la recherche d'idées pour votre week-end, de nombreuses activités vous attendent dans la région. Soyez les bienvenus si vous nous rejoignez. C'est le dernier jour à Crépy pour découvrir l'exposition de sculptures en papier mâché, jeux d'enfants. Elle est présentée cet après-midi de 14h à 18h par le crépinois Jean-Paul Fulanti à la maison de retraite Étienne-Marie de la Hante. Entrée libre. Toujours à Crépy, jusqu'à lundi, la fête foraine est installée sur la place de la République. Manège pour les petits, autotamponneuse pour les sensations et stand gourmand pour les papilles. Au menu de ces trois jours, c'est un rendez-vous festif, un rendez-vous convivial à ne pas manquer pour célébrer l'arrivée de l'été. À Lagny-le-Sec, la traditionnelle fête du village se déroule dans le parc du château. Une journée placée sous le signe de la convivialité, du partage et de la bonne humeur. À partir de 15h cet après-midi, les enfants pourront profiter d'animations qui leur sont spécialement dédiées. Et puis, à partir de 19h ce soir, place à la gourmandise avec un repas sur réservation en mairie ou une petite restauration sur place

pour satisfaire toutes les envies. La soirée se poursuivra dans une ambiance festive avec un concert dansant à 21h. Le concert sera animé par le groupe Yell Horses. Venez nombreux célébrer le début de l'été à Lagny-le-Sec et le tout dans une ambiance chaleureuse et animée. De drôles de petites bêtes à la Cité internationale de la langue française à Villers-Cotterêts, insectes ou pachydermes, à poils ou à plumes, la cité cohabite ce samedi avec les petits et les grands animaux. Alors venez en famille les écouter parler, croasser ou évoluer délicatement entre les brins d'herbe. À 16h, vous pourrez participer à un atelier Le Grand Hôtel à insectes, confectionné à quatre mains, un hôtel à insectes pour offrir à chacune des petites bêtes du parc un refuge adapté, l'occasion d'en savoir plus sur leur habitat et leurs petites habitudes. Et puis à 18h, ne manquez pas le spectacle Le Bestiaire Spirituel de Paul Claudel. Dans le Jardin de la Reine, le comédien Cédric Michel raconte l'histoire des animaux de l'ouvrage de Paul Claudel, accompagné par les chanteurs de l'ensemble Jeannequin qui tantôt croissent, tantôt pépit, voire même ulule, aboie et miaule. Tous ces événements sont gratuits. Renseignements et réservations sur le site internet de la cité, www.cité-langue-française.fr. À Verberie, vous pourrez fêter la musique au château d'Aramon, et ce à partir de 16h30. Cet après-midi, 5 groupes se succéderont sur le podium pour vous proposer du rock et des variétés avant de laisser place à un DJ pour clôturer la soirée en beauté. Côté restauration, plusieurs associations sont présentes pour régaler petits et grands. Vous êtes attendus nombreux pour partager cette belle soirée festive et musicale à Verberie. Et puis pour terminer, notez que la MJC de la Ferté-Milon vous invite à un apéro-conte, un moment de détente autour d'un verre et de belles histoires. Rendez-vous à 17h30 à la MJC 1 rue Racine à la Ferté-Milon. Entrée gratuite, ambiance conviviale et bonne humeur garantie. L'apéro-conte, un cocktail d'histoires pour toutes les paires d'oreilles, à consommer sans modération. Et l'agenda du week-end est lui également à consommer sans modération. Vous le retrouverez tout à l'heure ou demain, c'est comme vous voulez. Vous pouvez également le réécouter sur radio-valois-mulcien.fr. Bonne journée, bonne écoute à l'écoute de nos programmes. Bon week-end.

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8: Le samedi 30 et le dimanche 31 mai, le judo club de la ville de Choisy-au-Bac a organisé son 7e challenge Bernard Kazak. Alexandre Cousin, président du judo club de Choisy-au-Bac, nous présente dans un premier temps le club.
9: Alors le club de Choisy-au-Bac, c'est un club qui a été créé donc, par M. Bernard Kazak, qui est décédé il y a maintenant 8 ans. Donc pourquoi la 7e année de tournoi? C'est un club qui a été créé dans les années 80 et aujourd'hui on compte 180 adhérents. Donc on pratique le judo à partir de 2 ans jusqu'à 40, 50 ans, voire plus. On fait du taijitsu, on fait du taiso, c'est du renforcement musculaire. On a du judo, du baby judo, motricité, donc de 3 ans. On pratique les arts martiaux, taijitsu et tout ce qui va avec.
8: Alors vous avez énuméré des disciplines, est-ce que vous pouvez un petit peu les expliciter aux auditeurs?
9: Le judo, c'est un sport de combat, technique debout, amener au sol, immobilisation. Taijitsu, c'est plus un mix entre le karaté et le judo. Donc il va y avoir des katas, coups de pied, coups de poing, amener au sol, immobilisation, étranglement, clé de bras, tout ce qui va. Du coup, je disais le taiso, donc renforcement musculaire. On a un cours à partir de 13 ans, en fait c'est 13, on va voir loin, mais 13-40 ans, et après on a un cours de 40 ans et plus.
8: Le judo club de Choisy-au-Bac pratique également le sport adapté, c'est-à-dire?
9: Alors le sport adapté, en fait, donc nous on est affiliés depuis 8 ans maintenant au sport adapté. En fait, on accueille des personnes en situation de handicap, des handicaps moteurs, tout ce qui est trisomie, autisme. Je travaille avec l'Arche de Compiègne depuis 7 ans. 7 ans, ils viennent un vendredi sur deux, je leur fais une petite séance d'une heure. C'est une chose qui nous a tenu vraiment à cœur parce que le sport doit être pratiqué par tout le monde et... on a trouvé ça super de pouvoir intégrer la Fédération Française de Sport Adapté.
8: Vous êtes totalement dans l'inclusion.
9: Voilà, inclusion, ouais. On a reçu le trophée handisport de l'Ozark l'année dernière.
8: Les cours ont lieu où et quand?
9: Complexe André Mahé, qui a brûlé il y a 5 ans. Donc là, on est à la salle polyvalente. Bonne nouvelle, on récupère un nouveau complexe à partir de septembre.
8: Ce serait où?
9: Au même endroit. Complexe André Mahé, avec une plus grande surface et puis du beau matériel tout neuf.
8: Et la compétition aujourd'hui, elle a lieu où précisément?
9: Alors, gymnase et Linière, un autre gymnase dans Choisy-au-Bac, parce que nous, en fait, même dans le complexe, on ne pourra pas organiser de compétition. Ce sera vraiment une salle d'entraînement. Donc, en fait, on organise ici la salle. Le département de l'Oise nous prête les tapis, ce qui fait qu'on peut organiser notre challenge chaque année.
8: Concrètement, il s'organise comment ce challenge? Aujourd'hui, le samedi 30 mai, c'est réservé aux jeunes et aux enfants?
9: Alors, c'est un challenge qui est sur deux jours, samedi dimanche. Donc aujourd'hui, c'était les Benjamins, donc 11-13 ans. Après, on a fait une animation baby, donc c'est tous les babies du club de Choisy et on fait participer le club de Tourotte. Donc une petite animation, des petits combats, ils repartent chacun avec une médaille. Voilà, c'est sympa, ils sont contents. Là, c'est les plus petits, donc là, c'est les 8-9 ans. Là. On attaque demain matin avec les cadets juniors seniors. Donc à partir de 15 ans jusqu'à 30-40 ans. Et on finit la journée avec les prépoussins, donc les plus petits, qui vont avoir entre 5, 6, 7, 8 quoi.
8: Quels sont les clubs que vous avez invités pour ce challenge?
9: Alors en général, on fait une invitation globale au club de l'Oise. Club, ça veut dire les clubs des alentours, hein, Tourotte, Ribécourt, Resson, Noyon. En général, on tourne à une quinzaine de clubs présents. La première année, on a tourné à 20 clubs, 450 judoka, mais on l'avait fait sur une journée. C'est pour ça que maintenant, on fait sur deux journées.
8: Quels sont les liens que vous entretenez avec les clubs de l'Arc, à savoir l'agglomération de la région de Compiègne?
9: Les liens, c'est qu'il y a toujours des liens forts entre les clubs d'arts martiaux. Comme je disais tout à l'heure, le club il a brûlé il y a 5 ans. On a eu beaucoup de propositions, de créneaux dans les clubs des alentours. Resson-Noyon, Senlis, Tourotte, Ribécourt. Puis même les alentours, hein, je vous dis, il y a Creil, il y a Nogent, il y a Senlis qui est là aujourd'hui, Crépy-en-Valois.
8: Comment c'est organisé en amont ce challenge?
9: Alors, très grosse organisation, parce que comme je vous disais tout à l'heure, donc nous, on ne peut pas le faire dans notre salle. On demande au département de l'Oise de nous prêter des tatamis, donc c'est très sympa déjà qu'ils nous prêtent des tatamis, parce qu'il y a quand même près de 200 tatamis. On a juste le transport à notre charge, en fait. Quand il y a de l'aide comme ça, c'est vraiment très agréable.
8: Il a été préparé essentiellement, je suppose, avec des bénévoles.
9: Énormément de bénévoles. Hier, pour l'installation, on devait être une bonne vingtaine. Entre les adhérents, les parents qui donnent les coups de main. On a installé la salle à 21h, on a fini à 23h. Je sais que là, on est quand même pas mal de bénévoles. Il y a 4 surfaces, il faut compter minimum 5 bénévoles par surface. En comptant l'arbitre, les teneurs de table, après il y a tous les à côté, l'organisation, la buvette, tout ça, la pesée, c'est 3 personnes aussi de chaque côté, garçon-fille. Donc c'est vraiment une très très grosse organisation.
8: Comment s'organise la compétition? Les judokas font 3, 4 combats?
9: Alors ça marche par poule, sur les petites compétitions comme ça, amicales, c'est par poule. Donc c'est minimum une poule de 2. Maximum poule de 5, ça veut dire que s'ils sont 5, ils font forcément tous 4 combats. Si c'est une poule de 2, ils font un premier combat, ils refont un deuxième combat. S'ils ont un point chacun, ils refont un troisième combat. Si c'est le même qui gagne, bah voilà, on arrête la compétition et puis ils ont leur récompense, quoi.
8: Donc ils sont susceptibles d'avoir une médaille?
9: Ils repartent tous avec une médaille. Comme je disais tout à l'heure, chez les babies, ils étaient 14. Après, c'est pareil, c'est les chaleurs aussi. Hein. Donc d'habitude, ils sont une vingtaine, une trentaine. Là, ils étaient 14. Ils sont tous repartis avec une médaille. Puis à cet âge-là, ils sont contents. Ils sont tous sur le podium et ça fait plaisir.
8: Comment est financé le judo club de Choisy-au-Bac?
9: Les adhésions, déjà, c'est une bonne grosse partie. Les subventions qu'on demande un petit peu à droite à gauche, des départements, les subventions de la mairie, essentiellement ça, quoi.
8: Et vous arrivez avec cet argent à faire vivre le club correctement?
9: Exactement. Notre professeur, il est payé en frais kilométriques, donc ça ne nous revient pas très très très très cher, je veux dire.
8: Comment vous abordez la prochaine rentrée, la prochaine saison, là, celle 2026-2027?
9: Alors, je vais pas vous cacher, hein, on a hâte. On a hâte parce que là depuis 5 ans du coup on est dans la salle polyvalente, on a une petite surface, le club grandit d'année en année. Je pense que le fait d'avoir une nouvelle salle, un nouveau complexe, une surface plus grande que même ce qu'on avait à l'époque avant l'incendie, on n'avait qu'une surface, là on va avoir 2 surfaces. Il y aura une troisième surface si besoin, qui sera séparée par un rideau amovible. Le but de cette salle, ça va être de réorganiser des stages benjamin, des stages départementaux.
8: Quelle valeur, Alexandre, selon vous, le judo transmet?
9: Beaucoup de valeurs. Le judo, c'est avant tout un code moral. C'est, je ne vais pas dire à connaître par cœur, mais à connaître un minimum. Dans le code moral, on va retrouver le courage, la sincérité, on va retrouver la politesse, la modestie...
8: Quel bienfait cette discipline apporte-t-elle à ses pratiquants?
9: J'ai envie de vous dire, le judo, ça reste un sport quand même assez complet. Parce que on peut débuter le judo très petit. À l'âge de nous, je vous dis, à l'âge de 2 ans, on commence par faire de la motricité. Même si on sait que la gym, c'est de la motricité. Apprendre à chuter, apprendre à marcher sur un tatami, c'est pas quelque chose qu'on fait tous les jours. Donc tenir l'équilibre... Voilà, c'est les premières choses qu'on apprend, à chuter, à faire une roulade. C'est vraiment les bases du judo, la chute.
7: Avance les jambes vers sa tête.
2: Oui.
7: C'est bien, Naya. C'est bien.
8: Jean-Maurice Parizeau est 5e Dan, responsable technique du Jiu-Jitsu des Hauts-de-France. Il nous présente, dans un premier temps, la discipline.
4: Alors, le Jiu-Jitsu, c'est une méthode d'autodéfense où l'on retrouve toutes les clés de l'aïkido, les projections du judo et les atémis du karaté. On apprend aussi à se maîtriser, à avoir confiance en soi, ce qui n'est pas inintéressant lorsqu'on cherche ne serait-ce qu'un emploi ou qu'on se présente face à une situation un petit peu difficile. Donc moi j'enseigne à Venette, hein, c'est le club de Jiu-Jitsu de Venette et aussi au Jiu-Jitsu Club Pontois. Je suis également responsable de la Ligue des Hauts-de-France au niveau de la technique Jiu-Jitsu.
8: Alors aujourd'hui, le samedi 30 mai, c'est le challenge Bernard Cazac. Vous le connaissiez personnellement?
4: Oui, alors Bernard c'est déjà un homme exceptionnel, un arbitre hors pair qui avait une grande connaissance pédagogique au niveau des enfants où il était très apprécié. C'est quelqu'un qui est apprécié de tout son entourage sportif. On avait une réunion et on devait chercher qui mettre à l'honneur lors d'une grosse réception qui était la cérémonie des vœux des Hauts-de-France. Et j'avais cité Bernard Cazac, c'est la première personne qui m'est venue et à l'unanimité, il a été bien sûr accepté.
8: C'était quelqu'un qui était très respecté, très humble et aussi très courageux.
4: Alors c'est tout à fait ça, il était troisième dan, mais il avait une valeur de 6-7e dan, et c'est une personne qui était aimante de tout le monde, qui aimait vraiment tout ce qu'il faisait.
8: Quel était votre rôle durant ce week-end au challenge Bernard Cazac?
4: Il me fallait d'être présent parce que Bernard étant une personne qu'on ne peut oublier, donc le fait de revenir dans une organisation qui porte son nom, ça nous fait rappeler des bons souvenirs et ça fait pérenniser toutes ces valeurs morales qu'il lui-même diffusait à son époque.
8: Vous êtes responsable technique des Hauts-de-France. Comment se portent les disciplines du judo, du jiu-jitsu dans cette région?
4: Dans les Hauts-de-France, tout se passe très bien. Le jiu-jitsu est en plein essor. Le judo va apporter beaucoup de valeurs au niveau des enfants, au niveau technique, au niveau croissance et au niveau moral, code moral étant partie importante dans notre discipline. Et le jiu-jitsu est en plein essor parce que ça apporte aussi une méthode de self-défense. On peut le pratiquer à tout âge, à tout niveau.
8: La région des Hauts-de-France forme des champions, des futurs peut-être médaillés?
4: Oui, alors effectivement, le judo des Hauts-de-France se porte très très bien. Je n'ai pas tous les noms en tête, mais on a effectivement des gens qui performent au niveau des championnats du monde et des championnats européens, que ce soit en kata, que ce soit en combat ou que ce soit en newaza, en jujitsu, jujibé, ce qu'on appelle le jujibé. On a également dans le jujitsu une possibilité de faire des combats, ce qu'on appelle le fighting system, qui inclut les coups, les projections et des contrôles au sol. On a également les katas, on a également la partie duo système où ce sont des mouvements qui sont répétés en couple, par deux, hein, que ce soit masculin, féminin ou mixte. Et on a également le contrôle JJB, le newaza, où le contrôle peut se faire dans toutes circonstances, côté, sur le ventre, sur le dos et ainsi de suite.
8: On est le samedi après-midi, là, les poussins sont en train de faire la compétition. Comment s'est passée la matinée?
4: Alors, excellemment bien. Justement, tous les coachs ont montré les valeurs de notre discipline, c'est-à-dire entraide, amitié, sans spécialement hurler pour amener des informations à leurs enfants qui font la compétition. Ce matin a été exemplaire.
8: Les auditeurs qui vous écoutent, peut-être, hésitent à soit inscrire leurs enfants, soit s'inscrire eux-mêmes dans ces disciplines. S'ils hésitent, que leur diriez-vous pour franchir le pas et...
4: Oui, je peux comprendre que notre discipline donne un aspect de combat et peut-être risque de blessure. Ce n'est pas du tout ça. En réalité, je vous conseille, moi, c'est de faire un ou deux essais dans le club de votre choix. Prenez conscience de l'ambiance, de la qualité technique et pédagogique de l'enseignant et l'aspect social du club. Et partant de là, vous verrez, vous allez changer d'idée parce que quelque part, vous allez voir que tout est basé sur le respect, la technique, l'entraide et l'amitié.
7: T'as bien combattu, c'est très très bien.
8: Lino a coaché ce week-end.
5: Bonjour. Donc un combat, on a deux enfants, donc un enfant qui met la ceinture rouge et l'autre enfant qui n'en met pas. Donc on les fait saluer, on les ramène au milieu et on les fait se tenir et ensuite débute le combat.
8: Il dure combien de temps?
5: Ça dépend des catégories, entre 1 minute 30 et 3 minutes. Oui, tout s'est bien passé, pas de blessés, des beaux combats, de belles chutes, donc tout était propre, nickel.
8: Quels sont les trois mots qui reviennent souvent quand vous coachez, Lino?
5: Il y a le Hajime. Donc ça c'est pour lancer le combat. Il y a maté, ça c'est pour arrêter le combat. Et après on en a souvent deux, c'est le hippon. Donc ça c'est quand le judoka tombe le dos en premier. Donc c'est une victoire, il fin du combat. Et on a aussi le wazari, c'est quand il tombe sur une épaule. Et c'est la moitié d'un hippon, je dirais. Mais le combat continue quand même.
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8: C'était Yann Barré pour Radio Valois-Mulsien. Le samedi 30 mai, j'étais au gymnase des Linières dans la ville de Choisy-Aubac. Le judo club de la ville organisait son 7e challenge, Bernard Cazac.
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2: Yoyauté de la cafetière. Le 19e siècle nous a légué une grande quantité d'expressions matinées d'argot et de comparaisons imagées, alimentant par leur subtilité la richesse de notre langage oral. Yoyauté de la cafetière, yoyauté de la touffe ou yoyauté de la mansarde, expressions synonymes, toutes trois nées à la veille de la belle époque, ont une puissance évocatrice telle que même si l'on ignore tout du verbe yoyauté, on a déjà une bonne idée de la signification. Il ne fait aucun doute que quelqu'un qui yoyote de la cafetière n'a pas tous ses couverts rangés dans les bons tiroirs et qu'il pourrait intégrer la longue liste des doudingues, des tarés, des cinglés, des neuneux, des idiots du village et des fous de la nef. Il est évident pour tout le monde que c'est là-haut que ça se passe. La cafetière, ne cherchez pas docteur, c'est la tête, le ciboulot, la poire, la binette, la tronche, la boule, le caberlot, le bourrichon, la carafe, les méninges, le citron, la tirelire, la trombine, la fiole et la touffe. Et oui, la touffe de cheveux. Et le comble, c'est que l'expression concerne aussi les chauves. Pauvres gens, déjà démunis de leurs atouts capillaires, se trouvent raillés dans une expression tirée par les cheveux. La question du jour reste l'origine du verbe yoyoter. Sans trop se triturer les méninges, on imagine que yoyoter, c'est se servir d'un yo-yo. Mais alors, comme le dirait un Occitan excité, le yo-yo, qu'est-ce? Le yo-yo est un jeu d'adresse se composant d'un disque vidé et de deux disques de bois ou de plastique réunis par un axe et que l'on fait descendre et monter par inertie le long d'une cordelette enroulée autour de cet axe. Le yo-yo, dont les origines se perdent dans la nuit des temps, fait partie de ces jouets indémodables et universels qui fascinent même les adultes. De même que la toupie, le diabolo ou le cerf-volant, il redevient régulièrement à la mode et fait l'objet de compétitions entre passionnés, mais il est aussi considéré comme absurde par beaucoup. L'origine exacte de cet objet est inconnue, mais d'après la légende, il viendrait de Chine ou des Philippines où il aurait été utilisé comme une arme de chasse. Un boomerang à courte portée, donc. Le yo-yo a été introduit en Europe à la fin du XVIIIe siècle. Connu par les Britanniques sous le nom de Bandalore, ce jeu a été rapporté en France par les émigrés de la Révolution et baptisé naturellement Émigrette ou Joujou de Normandie. À l'époque napoléonienne, il fait partie des jeux à la mode qui sont pratiqués par les enfants de l'aristocratie. Les yo-yos sont alors réalisés en verre, en cristal ou en bois précieux et sont richement ornés d'ambre, de pierres précieuses et de cornes. Les premiers yo-yos modernes ont été fabriqués aux États-Unis par Donald Duncan à la fin des années 1920. Il dépose le nom de yo-yo en 1930 et relance la mode de ce jeu en le commercialisant à grande échelle. Le yo-yo, qui, logiquement, a connu des hauts et des bas, est resté au fil du temps l'un des jouets préférés des enfants dans le monde entier. En résumé, yoyoter de la cafetière consiste tout simplement à divaguer. Prenons pour exemple les absences de Pépé Gâteau quand il est devenu Papy Gâteux. On disait de lui « Pépé yoyote de la toiture ». Remplacé aujourd'hui dans le néo-langage propre sur lui par « ce seigneur est atteint d'un trouble cognito-mémoriel ». Bien ou mal dit, le résultat est le même. Ça ne tourne pas rond. Paradoxalement, le yo-yo qui yoyote tourne sur lui-même dans son mouvement de bas en haut. Mouvement identique à celui des idées qui passent du clair au bien brouillé plus vite que la musique. Est-ce parce que le yo-yo est un jeu si simple que le plus benêt d'entre nous saurait s'en servir, ou est-ce le doublement de la syllabe « yo » qui lui confère un caractère simpliste et stupide? Quand on perd la tête, on tient des propos insensés, sans queue ni tête donc, et faire abstraction du siège de la raison pour partir dans des délires de fêlés, de barjots et de siphonnés, là, en un mot, on yoyote tout court. Yoyoter, c'est bien ce que font nos auriculaires RVMistes dans leur divagation chronique. Alors qu'attendez-vous pour venir jouer avec eux ?
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1: Au Plessis-Belleville, le parc de la mairie va se transformer le temps d'un week-end en véritable terrain de jeu géant pour petits et grands. Les structures gonflables font leur grand retour pour deux jours placés sous le signe de la bonne humeur. Rendez-vous les samedis 27 et dimanche 28 juin de 10h30 à 17h30. Le tarif du billet d'entrée est fixé à 3 euros par personne, enfant, parent ou accompagnant. Venez nombreux participer à ce rendez-vous estival incontournable. Chaudevent, pour célébrer le solstice d'été, la commune de Béthisy-Saint-Martin organise le traditionnel feu de Saint-Jean le samedi 27 juin sur le terrain des sports. Début des festivités à 18h30, au programme animation et concert du groupe Nanou Handband avec buvette et restauration sur place. Aux alentours de 23h, l'embrasement du feu de joie viendra illuminer la soirée. C'est gratuit et ouvert à tous.
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1: Au Plessis-Belleville, le parc de la mairie va se transformer le temps d'un week-end en véritable terrain de jeu géant pour petits et grands. Les structures gonflables font leur grand retour pour deux jours placés sous le signe de la bonne humeur. Rendez-vous les samedis 27 et dimanche 28 juin de 10h30 à 17h30. Le tarif du billet d'entrée est fixé à 3€ par personne, enfant, parent ou accompagnant. Venez nombreux participer à ce rendez-vous estival incontournable. Chaudevent, pour célébrer le solstice d'été, la commune de Béthisy-Saint-Martin organise le traditionnel feu de Saint-Jean le samedi 27 juin sur le terrain des sports. Début des festivités à 18h30, au programme animation et concert du groupe Nanou and Band avec buvette et restauration sur place. Aux alentours de 23h, l'embrasement du feu de joie viendra illuminer la soirée. C'est gratuit et ouvert à tous.
2: Avis aux amateurs de pétanque, rendez-vous le samedi 27 juin sur le boulodrome du Cours Foch à Crépy-en-Valois pour participer au tournoi de pétanque en doublette formé, ouvert à tous. Que vous soyez joueur occasionnel ou compétiteur aguerri, venez tenter votre chance et partager un moment convivial. Inscription à partir de 9h30, j'ai du but à 10h30, participation 15€ par équipe, redistribution des mises, inscription sur place avec possibilité de réserver au 06 26 39 07 62. Pour agrémenter la journée, une buvette et une restauration sur place seront proposées. N'attendez plus pour former votre doublette et profiter d'une journée placée sous le signe de la bonne humeur et de la compétition amicale.
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2: Nous sommes aujourd'hui le 20 juin, partons dans les piscines olympiques, et notamment une en particulier, il s'agit de la piscine des Jeux Olympiques d'Helsinki en 1952. C'est une image forte pour le clan tricolore aux Jeux Olympiques. Voir le père de Jean Boiteux sauter dans l'eau de la piscine olympique d'Helsinki en ce jour de 1952 est bien évidemment mémorable. Heureux de voir son fiston remporter la première breloque dorée d'un nageur français dans un bassin olympique. Il a à peine 19 ans, Jean Boiteux, lui qui a vu le jour le 20 juin 1933. À Marseille. Pourtant, le jeune homme n'est pas n'importe qui en natation, multiple champion de France, battant de nombreux records nationaux et d'Europe, voire même un record du monde avec le relais 4 x 200 mètres. En ce 30 juillet 1952, personne, absolument personne, ne pouvait rivaliser avec la volonté de Jean pour décrocher les lauriers olympiques. Sur le 400 mètres nage libre, au bout de 4 minutes 30 secondes et 7 dixièmes, il atteint l'Olympe et entre au panthéon du sport français. Il aura fallu attendre plus de 50 ans pour voir un autre athlète français remporter un titre olympique en natation, en l'occurrence une athlète française. Il s'agit de Laure Manaudou en 2004 à Athènes. Jean Boiteux nous quitte en avril 2010. Il allait avoir 77 ans.
3: Demain, on parlera d'un très grand footballeur français. Vous le connaissez forcément, Michel Platini, qui fête son anniversaire. Mais ce sera demain pour d'autres histoires d'un jour avec Mémoire Sport.
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2: Je suis aujourd'hui au bord de l'eau, tiers-lieu culturel qui est à Margny-les-Compiègne. Je suis en compagnie d'Ambre, qui est l'administratrice du bord de l'eau. Et ce soir, il y a le grand samedi du bord de l'eau. Et je crois que c'est la première édition. Nous allons également parler du grand rendez-vous de fin août. Tout est grand, donc c'est magnifique. Ambre, raconte-moi ce que c'est que déjà ce grand samedi.
7: On a vraiment voulu faire une soirée musicale. Nous, notre temps fort habituel, c'est le grand rendez-vous du bord de l'eau effectivement qui se passe fin août et on avait l'habitude de programmer une soirée musique et cette année on a décidé de changer un peu, de varier les plaisirs et de faire cette soirée musique sur un autre temps, donc début juin. Voilà, donc là ce soir on accueille deux groupes de musique et un DJ.
2: C'est qui les groupes de musique ?
7: Alors on a un groupe, une scène locale qui s'appelle Dandelion String Band qui font du western swing, donc plutôt de la musique américaine des années 50-60, et après Pnevma qui viennent eux de Chambéry et qui eux modernisent la musique plutôt anatolienne, grecque, etc.
2: Et le DJ ?
7: Et le DJ, bah, c'est un peu une star locale, faut le dire, DJ Vif Argent, c'est Cyril qui vient de Tourotte, donc pas très loin d'ici, qu'on a l'habitude de voir ici assez régulièrement.
2: Donc en fait, il y a des gens qui reviennent régulièrement au niveau de la programmation et vous essayez que ce soit plutôt des gens du coin, parce que là, non, il y a quelqu'un de Chambéry, mais en règle générale, vous essayez de privilégier un peu les groupes du coin ou pas ?
7: Alors oui, on essaie toujours dans notre programmation de mettre aussi en valeur les artistes locaux et locales. Donc voilà, on y tient vraiment aussi beaucoup parce qu'on a la chance de pouvoir les connaître, de pouvoir les accueillir tout au long de l'année aussi pour des résidences ou pour d'autres programmations. Donc voilà, c'est vraiment quelque chose qui est hyper important pour nous de pouvoir les mettre aussi en valeur là-dessus. Et après, on est aussi dans la découverte. Donc des fois, c'est toujours aussi bien de faire venir des groupes d'un peu plus loin pour qu'ils puissent découvrir et notre lieu et notre public et vice-versa.
2: Qui s'occupe de la programmation au bord de l'eau ? Est-ce que vous êtes plusieurs personnes ou c'est une personne ?
7: On l'a fait vraiment de manière collégiale. C'est vrai que chacun, chacune peut apporter son envie, son idée, etc. Mais après, c'est vraiment une décision qui se fait de manière collective. Voilà, c'est pas du tout unilatéral. C'est vraiment quelque chose, c'est très collégial.
2: Et toi, tu es arrivée quand au bord de l'eau ?
7: Moi, ça va faire 2 ans que je suis arrivée ici.
2: Ça se passe bien ?
7: Ça se passe très bien. C'est un lieu assez magique où chaque personne est bienveillante, positive, souriante. Enfin, il y a vraiment quelque chose qui se passe ici qui est assez rare, que ce soit le ou la bénévole, l'artiste, membre de l'équipe, technicien, prestataire ou autre, où il y a vraiment une atmosphère hyper chaleureuse ici.
2: Tu peux nous le décrire, ce lieu ?
7: Alors, c'est un lieu qui a eu plusieurs vies, donc c'est un lieu donc, qui est vraiment au bord de l'eau, donc au bord de l'Oise, comme son nom l'indique. C'est un lieu qui a été logement de cheminots, qui a été scierie, qui a été usine à chapeau-melon et qui a été très longtemps occupé par la compagnie théâtre L'Acte Théâtral qui en a fait un lieu de création de décors, de costumes et de spectacles et d'ateliers théâtre aussi. Et donc le bord de l'eau est né un peu à la suite de L'Acte Théâtral, c'est un peu l'acte 2, on peut dire ça d'une certaine manière, de L'Acte Théâtral, avec certaines personnes qui étaient déjà dynamiques et actives dans cette compagnie-là, et d'autres qui se sont associées à d'autres gens et pour continuer à occuper le lieu, y proposer des propositions artistiques. Voilà, est né le bord de l'eau en 2017 et a ouvert ses portes vraiment au public à partir de 2020, donc 6 ans.
2: Pourquoi on appelle ça un tiers-lieu ?
7: On appelle ça un tiers-lieu parce que alors l'idée du tiers-lieu à la base, déjà le concept on va dire du tiers-lieu, c'est donc l'histoire du troisième lieu. C'est que le premier lieu, c'est la famille. Le deuxième lieu, c'est plutôt l'école ou le travail. Et il y avait vraiment cette idée de créer un tiers-lieu, un troisième lieu pour les personnes, un espace de sociabilité. Et le tiers-lieu, ça implique aussi à la fois une gestion collégiale, c'est qu'il y a vraiment vraiment cette idée qu'il y ait une gouvernance partagée, qu'il n'y ait pas du tout de verticalité entre les personnes qui gèrent le lieu, qui le coordonnent et qui en sont responsables.
2: Il n'y a pas de chef, en fait, on est à l'horizontale.
7: Ouais, on essaye en tout cas le plus possible de l'être. Et après, il y a aussi cette idée de pouvoir y proposer des activités diverses et variées. Donc ça peut être en effet des concerts, ça peut être des spectacles, des lieux de résidence, un espace aussi pour les bénévoles, de formation, de ressources. Enfin voilà, aussi cette pluralité en fait de propositions.
2: Il y a plusieurs compagnies en résidence au bord de l'eau. Hein. Elles sont toujours les mêmes ou ça varie? Parce que je sais qu'il y a la cahute, la compagnie du peut-être.
7: Bravo. Hein. Alors ça, c'est ce qu'on appelle nos résidents permanents. Mm-hmm. Où en fait, eux, ils sont un peu en résidence, ils sont un peu chez eux là tout le temps. Donc s'ils souhaitent venir travailler sur des étapes de création, sur des séminaires d'équipe ou autre, enfin voilà, le lieu leur est toujours ouvert. Et après, on a des compagnies en résidence qu'on appelle plus pour résidence, on va dire ponctuelle. Donc là, c'est des compagnies qui ne sont pas forcément de la région non plus et qui viennent, par exemple, la dernière venait des Alpes-Maritimes ou d'Île-de-France, etc. Et donc ça, c'est généralement, ils viennent entre une semaine ou 10 jours et occupent notre lieu pendant ce temps-là et rencontrent notre public aussi forcément.
2: Oui, parce qu'il y a une sortie de résidence.
7: C'est ça, c'est un peu le deal qu'on fait à chaque résidence et qui est vraiment un temps de rencontre avec notre public et nos bénévoles.
2: Et comment vous faites pour programmer ces compagnies donc en résidence? C'est elles qui demandent ou c'est vous qui allez chercher? C'est un lieu ouvert en fait?
7: C'est un lieu ouvert et surtout un lieu de rencontre. C'est que c'est vrai que finalement toute compagnie qui vient ici est liée à une rencontre avec un ou des personnes de l'équipe et voilà, donc c'est vraiment des liens qui se créent. Ça peut être sur une rencontre sur un festival, ça peut être une rencontre qui peut se faire à la base juste par mail ou avec un rendez-vous, ça peut être du bouche à oreille, etc. Mais c'est vrai qu'il y a quand même vraiment l'idée d'avoir un peu une rencontre humaine, voilà, un peu en préliminaire on va dire, de la résidence ici.
2: Parle-nous des jeudis du bord de l'eau, parce que ça, c'est une programmation qui commence au printemps.
7: Oui, en fait, comme nous, on accueille notre public dans notre cour extérieure, donc on est un peu contraint d'attendre les beaux jours. Donc ça, on a commencé...
2: Il fait pas forcément beau, d'ailleurs.
7: Il fait pas forcément beau, mais en tout cas, on y va. Tant qu'il pleut pas, nous, on y va. Donc voilà, des fois, en effet, il fait un peu frais. On fait même un jeudi d'hiver, parce qu'on y croit, on sort les bras zéro, le vin chaud, la soupe et tout, mais voilà. C'est très sympa, et on fait danser les gens, généralement, pour quand même les échauffer un peu. Mais voilà, et donc nous, nos jeudis, c'est donc d'avril à juillet et après généralement sur septembre et donc le fameux jeudi d'hiver qui est généralement le premier jeudi de décembre. Et donc là c'est principalement des sorties de résidence, donc on accueille à ce moment-là aussi des résidences artistiques, mais ça peut être des partenariats avec d'autres assos locales comme Compiègne en Transition, comme le Planning Familial, comme l'Urban Boat, enfin voilà, c'est après comme ça qu'on définit un peu notre programmation aussi.
2: Et le grand rendez-vous donc qui a lieu le dernier week-end d'août, tu peux nous parler un petit peu de la programmation?
7: Bien sûr, donc ce sera le 29 et 30 août. Donc le samedi soir, on commence avec un seul spectacle qui aura lieu dans notre cour, c'est Typhus Bronx. C'est un clown ultra contemporain, ultra subversif. C'est un spectacle interdit au moins de 12 ans parce que voilà, c'est un spectacle qui accroche le cœur et l'esprit, on va dire. Donc voilà, et après le dimanche, donc c'est vraiment là la journée un peu phare de notre saison, de notre projet où là on occupe toute la rue, on organise une brocante qui va vraiment du début de la jusqu'à la fin et on propose des spectacles toute la journée. Là on va avoir des spectacles plutôt musique avec un artiste qui s'appelle Nader Rewaj qui fait de la cavalcade en Caucasie. On a nos compagnies du peut-être qui vient proposer son dernier spectacle Festin des Impuissantes. On a la cahute qui vient avec son spectacle Piste. On aura aussi la compagnie Qui Roule qui va présenter un grand spectacle sur tout le parking de bus qu'on a juste à côté. Enfin voilà, il y en aura vraiment pour tous les goûts, toutes les couleurs. Il y a la chorale aussi du peut-être. On a des ateliers de théâtre qui vont être aussi faits en amont, qui vont pouvoir faire une petite restitution aussi au public. Enfin voilà, ça, il y aura du théâtre, du cirque, du clown. Voilà.
2: Oui, parce qu'en fait, il y a plusieurs ateliers qui ont lieu aussi tout au long de l'année au bord de l'eau. Par exemple, l'atelier théâtre, est-ce que c'est l'occasion au grand rendez-vous de l'atelier théâtre de montrer quelque chose à ce moment-là ou pas?
7: Alors non, parce qu'ils ont vraiment leur propre week-end de restitution qu'on appelle nos travaux d'actrice, qui a eu lieu là fin mai. Voilà, donc ça, ces ateliers théâtre, on a des ateliers enfants et adultes, donc voilà, qui se passent le mercredi ici, avec Camille de la Cahute qui coordonne, qui est l'intervenante théâtre. Et donc voilà, ils ont vraiment 2 jours de restitution publique, où là on a accueilli entre 150 et 200 personnes le samedi et le dimanche. Et on a aussi la compagnie Rosa Danse qui propose des ateliers de yoga et de danse orientale. Et l'année prochaine, on va créer un nouvel atelier, un atelier fanfare avec Solal Pou qui est un musicien aussi assez régulier au bord de l'eau. Voilà, donc là il y aura un samedi par mois où on aura un atelier fanfare avec des concerts qui vont avoir lieu tout au long de l'année aussi.
2: On peut retrouver les informations donc sur un site internet, les réseaux sociaux, etc.
7: Oui, on a un site internet depuis un an et demi là qui est en super fonctionnement, lebordelot.net, et on est sur Instagram et Facebook, le bord de l'eau, tout simplement.
2: Merci beaucoup, Ambre.
7: De rien, merci à toi.
2: C'était Anne-Laure pour RVM. J'étais au bord de l'eau qui organise un événement qui s'appelle le Grand Samedi du bord de l'eau. Également le grand rendez-vous qui est prévu le dernier week-end d'août, les 29 et 30 août. J'étais en compagnie d'Ambre, l'administratrice du bord de l'eau. À bientôt sur RVM, la radio qui vous écoute.
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1: L'été approche et avec lui son lot d'événements incontournables. Parmi eux, le Festival d'Avignon, le plus grand festival de théâtre au monde. Des centaines de spectacles, chaque jour, à toute heure du jour et de la soirée, avec un enjeu pour les troupes s'y produisant, se faire repérer par les programmateurs et ainsi assurer des dates tout au long de l'année. Un enjeu qui a un coût, plusieurs dizaines de milliers d'euros. Afin d'alléger la facture et de permettre aux compagnies de faire briller les Hauts-de-France, la région a mis en place depuis 10 ans le dispositif Hauts-de-France en Avignon, en accompagnant cette année 10 compagnies dans leur développement, en prenant en charge une partie du coût engendré par ce festival. François de Coster, vice-président régional à la culture, nous présente ce dispositif.
2: Depuis 10 ans, sous l'autorité de Xavier Bertrand, la région Hauts-de-France maintient une ambition très forte pour la culture, avec aussi une ambition en termes budgétaires. Nous sommes le premier budget culture de l'ensemble des régions françaises. Et depuis 10 ans, ce dispositif des Hauts-de-France en Avignon, il accompagne des compagnies qui viennent se faire connaître leur création dans ce qui représente le plus grand festival de spectacles vivants au monde. C'est aller à la rencontre des publics, c'est aller à la rencontre des programmateurs. C'est une étape incontournable, ce qui fait que depuis 10 ans, nous avons accompagné plus de 137 spectacles. C'est une aide financière parce qu'être présent sur Avignon pour les compagnies, c'est un budget important. L'aide financière leur permet une prise en charge d'un tiers de leurs dépenses par l'aide de la région. Et puis c'est une aide aussi par la mobilisation des équipes de la région pour se faire connaître, pour être plus visible, aller à la rencontre des professionnels, de la presse spécialisée qui va être présente pour faire que cette présence sur Avignon va être un succès dans le parcours des compagnies. Donc c'est pour cela que depuis 10 ans, nous avons toujours souhaité pouvoir maintenir ce dispositif. C'est un dispositif qui nous permet en moyenne d'accompagner une dizaine de compagnie. C'est toujours autour de ce chiffre-là que nous fonctionnons. Nous avons eu parfois, il y a quelques années, une édition un peu spéciale suite au Covid, une année pendant laquelle le Festival d'Avignon n'avait pas pu se tenir, et nous avons voulu faire en sorte que les compagnies qui avaient été sélectionnées pour l'édition annulée puissent venir l'année suivante. Mais c'est toujours autour d'une dizaine de compagnies. Pourquoi ? Parce que ça nous permet aussi de pouvoir accueillir des compagnies qui sont à des étapes différentes de leur parcours. Nous avons toujours des compagnies émergentes. Cette année, nous avons 4 compagnies sur 10 qui participent pour la première fois au dispositif, dont 2 pour lesquelles ce sera d'ailleurs leur premier Avignon. Puis c'est aussi à partir d'une dizaine de compagnies qu'on peut aussi assurer la diversité des formes de création artistique qui vont être présentées. Nous avons 4 spectacles qui sont des spectacles de théâtre. Nous avons 3 chorégraphies. Nous avons aussi des théâtres de marionnettes, des théâtres d'objets, ce qui montre aussi toute la diversité, la richesse de la diversité aussi de la création artistique dans la région. Et donc, c'est aussi une très belle vitrine de la création artistique de la région Hauts-de-France. C'est pour ça aussi que c'est un moment important pour les compagnies de la région, mais c'est un moment très important aussi pour la région Hauts-de-France.
1: Et parmi ces spectacles accompagnés pour l'édition 2026, Malmus, un spectacle de danse porté par la compagnie Zarbat.
3: Brahim Bouchlaghem, danseur, chorégraphe et directeur artistique de la compagnie Zarbat.
4: Marie Grelich, je suis l'administratrice de la compagnie Zarbat.
3: Alors la compagnie existe depuis 2005, oui, bon Marie elle précise bien le 5, moi je dis 7 parce que pourquoi 7, c'est quand on a pu rencontrer Caroline Carlson qui nous a ouvert ses portes au Centre chorégraphique national de Roubaix, où j'ai pu justement avoir un compagnonnage de 3 ans et après 3 ans de suite en tant qu'artiste associé. Donc j'ai travaillé pendant 6 ans avec Caroline au CCN de Roubaix.
1: Et cette compagnie, eh bien, elle va aller à Avignon pour cette édition 2026 avec un spectacle qui s'appelle Malmus. Je vais vous laisser le présenter.
3: Alors Malmus, c'est une pièce pour 7 danseurs et danseuses. Une nouvelle création qui parle de sur quoi, sur qui s'appuyer. On retrouve aussi un peu ce qu'on voit sur Internet aujourd'hui avec IA. Est-ce que la réalité des choses, ce qui est réel, ce qui n'est pas réel. Alors Malmus, bien sûr, en arabe, ça veut dire tangible. C'est à la fois le toucher, et le toucher du corps au sol, le toucher du corps sur les autres personnes, sur les objets peut-être, pourquoi pas. Mais comment on utilise notre corps à travers ces appuis.
1: Ça représente quoi, un événement comme le Festival d'Avignon pour une compagnie comme la vôtre ?
4: C'est un tremplin pour la pièce, pour faire vivre la pièce. Là, c'est Malmus a été créé en janvier 2026. Et le fait de pouvoir l'emmener à Avignon, ça va la faire vivre beaucoup plus longtemps, à mon avis.
3: Exactement. Comme disait Marie, c'est vrai que c'est un gros tremplin. Alors, comme je disais tout à l'heure, c'est pas la première fois qu'on joue en Avignon. L'endroit est mythique, l'endroit est connu dans le monde. On a cette chance de pouvoir se produire et aussi de pouvoir rencontrer d'autres artistes, hein, parce que c'est le festival, c'est beaucoup d'artistes qui se croisent et qui se mélangent dans un même lieu, entre guillemets, dans une même ville. Et c'est ça qui devient intéressant dans ce festival.
1: Cette année, ce sont 10 compagnies qui sont bénéficiaires du dispositif Hauts-de-France en Avignon. Comment sont-elles choisies ? Les éclairages de François de Coster, vice-président à la région en charge de la culture.
2: Alors, il y a tout d'abord un cadre dans lequel nous organisons le dispositif, une délibération qui est adoptée par le Conseil régional très en amont d'un appel à projet. Nous souhaitons qu'il y ait une diversité, je l'ai dit, dans les formes de création artistique. Nous voulons aussi avoir une possibilité pour l'ensemble des régions, quel que soit leur lieu d'implantation dans la région. Une importance toute particulière au début du dispositif pour faire en sorte que les compagnies dirigées par des femmes puissent être aussi dans les sélections. Et aujourd'hui, finalement, 7 compagnies sur 10 sont dirigées par des femmes. Donc cet objectif de parité, il est même dépassé. Cet appel à projet, il se fait suffisamment en amont pour que les projets puissent ensuite être sélectionnés par un comité d'experts indépendants. Cette année, ce comité s'est réuni le 9 octobre, ce qui a permis de donner les réponses aux compagnies très en amont d'Avignon pour continuer à préparer la préparation, notamment la préparation financière, la préparation technique. Il s'agit de pouvoir retenir très longtemps à l'avance des lieux. Il y a énormément de spectacles, près de 1500 spectacles qui sont proposés sur Avignon. Donc il y a aussi des questions de réservation. Et donc c'est un dispositif qui est toujours organisé suffisamment en amont pour pouvoir assurer que la préparation des compagnies puisse se faire dans les meilleures conditions possibles.
1: Un choix fait suffisamment en amont pour que les compagnies aient le temps de se préparer sereinement, c'est la volonté affichée par la région Hauts-de-France. Mais parfois, tout est bousculé, comme nous le rappelle la compagnie Zarbat. Vous avez donc été retenu sur ce dispositif des Hauts-de-France en Avignon. Expliquez-nous comment s'est passée la candidature et un petit peu toutes les étapes qui nous ont amenés à aujourd'hui.
4: Alors, pour la candidature, elle se clôturait le 15 septembre et il se trouvait que nous, on était en résidence au CCN de Roubaix jusqu'au 12. Donc, on a profité de ce moment-là pour faire une présentation publique, une sortie de résidence pour l'extrait, puisque la pièce n'était pas encore créée. On a donc invité l'ensemble du comité à venir voir. Et voilà. Et pour tout vous dire, on n'a pas été sélectionnés.
3: Ouais, de base, on était sélectionnés. Alors c'était incroyable, c'était dur, très très dur. Je l'ai vraiment mal vécu, d'autant plus que la pièce était belle, donc je m'attendais à ce que ça soit accepté, et on n'a pas été retenu. Donc voilà, on s'est dit bon bah c'est tout, falloir continuer sans Avignon malheureusement, avec une grande tristesse. Et résultat des courses, bah, retournement de situation, je sais pas ce qui se passe, boum, on est soutenu.
4: Oui, il y a une compagnie qui n'a pas pu aller au bout parce que c'est vrai que c'est quand même, malgré l'aide de la région, c'est quand même un gros investissement de la part des compagnies et c'est sûr que l'aide de la région aide beaucoup, mais il y a une compagnie qui n'a pas réussi à boucler son budget et c'était trop de mise en danger, donc il y a eu un désistement, ce qui nous a permis de revenir dans cette sélection.
1: Un événement qui n'est pas sans rappeler que aller au Festival d'Avignon a un coût et qu'il faut avoir les reins solides.
4: On est à plus de 50 000 euros ouais, pour de pouvoir aller à Avignon. Bien sûr, la plus grosse partie, c'est les salaires. Voilà. Et surtout que nous, on a beaucoup d'interprètes. Ils sont 7 sur scène. Donc, quand il y a des grosses formes comme ça, c'est encore plus conséquent. Après, bah forcément, l'hébergement. Mais là, on a la chance d'avoir un réseau de maisons à Avignon et des propriétaires qui nous accueillent chaque année. Donc, on a de la chance là-dessus.
1: l'aide de la région, vous la fléchez comment? Elle va permettre de payer quoi concrètement?
4: Essentiellement les voyages, le transport des corps et l'hébergement.
1: Et le reste du financement, vous parvenez à boucler le budget comment?
4: Avec nos petites marges détournées, voilà, sur nos fonds propres en fait. Et c'est un investissement pour l'avenir. On sait que maintenant, on doit, vendre 40 fois le spectacle pour que Avignon soit rentable pour nous.
1: Vendre 40 dates ici, mais aussi et surtout bénéficier du tremplin qui est le Festival d'Avignon pour se faire connaître et se faire repérer. François de Coster.
2: C'est un travail qui concerne toute la direction de la création artistique et des pratiques culturelles de la région, avec, on le voit d'ailleurs cette année, des compagnies qui se retrouvent dans le Festival In, dont deux qui seront même programmées dans la cour d'honneur, qu'on a vu dans leur parcours commencer aussi au travers de ce dispositif. Donc c'est vraiment un élément d'accélération du parcours des compagnies ou de consolidation. C'est une vraie reconnaissance aussi à la fois par la région, par le comité d'experts, et c'est pour ça que c'est un dispositif qui est fortement sollicité et apprécié des compagnies de la région.
1: Mais pour la région, l'accompagnement ne se limite pas à soutenir les compagnies de théâtre. Cette année, 180 lycéens issus de 12 établissements des Hauts-de-France participeront à une immersion de plusieurs jours au cœur du Festival d'Avignon.
2: Oui, nous avons aussi, depuis la création de ce dispositif, voulu en faire un outil d'éducation artistique et culturelle. Ça fait partie de l'ambition aussi de la politique culturelle de la région, avec une douzaine d'établissements de la région qui vont pouvoir partir à raison de 15 élèves par établissement pour un moment très privilégié, une espèce d'école du spectateur, pour pouvoir être présent sur Avignon, aller à la découverte des spectacles, mais aussi comprendre aussi tout le fonctionnement de la culture, d'une compagnie également, pouvoir échanger avec des professionnels, pour pouvoir aussi comprendre leur métier, pour comprendre aussi les thématiques qui sont celles des différents spectacles, et avoir un véritable moment d'échange, de formation, une école du spectateur, je disais. Et c'est un moment aussi qui est très important que nous organisons avec les CMEA, et donc une action d'éducation artistique et culturelle.
1: Le Festival d'Avignon, c'est du 4 au 25 juillet prochain. Et parmi les milliers de projets présentés, 10 compagnies des Hauts-de-France seront donc au rendez-vous. Des temps forts professionnels portés par des partenaires de la région seront également proposés. C'était un sujet de Julien Maille de Radio Plus.
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Madame, monsieur, bonjour, rebonjour, bienvenue si vous nous rejoignez sur l'antenne d'RVM. Nous sommes le samedi 20 juin. Il y a de nombreuses activités qui vous attendent ce week-end dans la région. Et tout d'abord, un avis aux amateurs de belles mécaniques et d'ambiance rock. Le rendez-vous American Cruising est de retour à Boulard pour une édition exceptionnelle placée sous le signe de la passion et de la convivialité. Ce week-end, venez célébrer les 20 ans de l'événement avec un programme riche, un programme festif, des concerts, de nombreux stands, du tatouage, de la restauration et une buvette. Le point d'orgue de cette édition anniversaire, c'est une grande tombola avec une Harley Davidson à gagner. Entrée gratuite à Boulard, un événement incontournable pour tous les passionnés de culture américaine et d'univers biker dans une ambiance chaleureuse et festive. La commission Fêtes et Loisirs au Plessis-Belleville a le plaisir de vous convier à la fête de la musique à partir de 17h et jusqu'à 23h ce soir dans le parc de la mairie. Une scène ouverte aux amateurs qui souhaitent chanter, danser, jouer de la musique, seul ou en groupe. Une restauration légère vous sera proposée sur place pour profiter pleinement de votre soirée. Venez nombreux vibrer au rythme de la musique au Plessis-Belleville. Venez vivre une soirée magique, venez soutenir les candidates qui donneront tout pour décrocher la couronne de Mademoiselle Oise 2026. Un show unique qui n'attend plus que vous. Rendez-vous à la salle des fêtes de Crépy en Valois, ouverture des portes à 18h30. Le début du show, c'est à 19h30. Une buvette vous sera proposée sur place. Alors venez nombreux pour encourager les jeunes prétendantes et venez partager ce moment d'exception qui succédera à Elia. Réponse ce soir. Venez fêter la musique à Villers-Cotterêts, au programme sur la place du Docteur Moufli à 19h30. Le biscuit, c'est de la pop fraîche et sucrée entre groove et mélodie accrocheuse. À 21h30, Square One qui réinterprète les grands classiques de la pop britannique. Venez nombreux pour célébrer la musique à Villers-Cotterêts. Venez profiter de ces performances live exceptionnelles. Et puis dans le cadre de l'événement international On the Moon Again, partez à la découverte des merveilles du ciel lors d'une soirée dédiée à l'observation de la Lune. Rendez-vous à partir de 20h au stade de Baron pour contempler notre satellite naturel et mieux comprendre ses mystères. Encadré par des passionnés d'astronomie, une soirée convivial qui vous invite à lever les yeux au ciel et à partager un moment unique entre science et émerveillement. Participation gratuite, donc ce soir 20h au stade de Baron. Et puis c'est un rappel, ce soir à Lesnil-Aussec, il y a le concert du groupe Yel Horses. Et puis fête de la musique au château d'Aramon à Verberie, où sur la scène se succèdent des groupes de musique tout au long de votre soirée. Des infos à retrouver sur le site radio-valois-mulsien.fr, un agenda du week-end alimenté par les annonces que vous nous adressez à RVM, 10 place Jean-Philippe Rameau, 60 800 Crépy en Valois. On se retrouve demain pour un petit rappel. Passez un excellent week-end.

Dimanche 21 juin, ne manquez pas la grande kermesse paroissiale au château de Ladouy à Béthisy-Saint-Pierre. Au programme, messe en plein air à 11h, nombreux stands, brocantes, friperies et spectacle équestre des scouts et guides à 13h30 et à 15h. Il sera possible de se restaurer sur place, alors venez nombreux. Au Plessis-Belleville, le parc de la mairie va se transformer le temps d'un week-end en véritable terrain de jeu géant pour petits et grands. Les structures gonflables font leur grand retour pour deux jours placés sous le signe de la bonne humeur. Rendez-vous les samedis 27 et dimanche 28 juin de 10h30 à 17h30. Le tarif du billet d'entrée est fixé à 3€ par personne, enfant, parent ou accompagnant. Venez nombreux participer à ce rendez-vous estival incontournable. 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
4: Dritchim, tu fais partie de l'association R, Accueil interculturel en Royan. L'association s'est même montée pour votre arrivée.
5: C'est une association qui nous a accueillis en 2014, à notre arrivée dans le Royan. On était déboutés d'asile à Chambéry et on est venu dans le Royan parce que grâce à cette association qui a été créée pour nous, pour notre famille. Cette association nous a accompagnés pour les démarches administratives, mais pas que, pour le logement aussi et l'insertion sociale et professionnelle. Et grâce à eux, aujourd'hui, on a obtenu le papier, on fait une vie stable en France. On a quitté le pays dans des conditions assez compliquées. Personne n'a envie de quitter son pays pour plaisir. Et d'être déraciné, il n'y a pas pire que d'être déraciné. Et laisser derrière notre enfance, les liens, les proches, et venir s'installer dans un pays où on ne connaît personne, ni la culture, rien du tout. Et recommencer de zéro. On a connu des personnes qui nous ont hébergés pour quelques jours. Quand ils ont su qu'on était dehors, ils ont pris des contacts avec leurs amis qu'ils avaient dans le Royan. Voilà, c'est comme ça que s'est fait le lien entre Chambéry et le Royan. Après, Albert Villard, qui était maire dans le Royan, et les amis qui l'entouraient, ils ont pu monter une association pour accompagner notre famille. En fait, les gens, pour qu'ils s'investissent, il fallait avoir une emblème, en fait, une association qui, autour de laquelle les gens ils pouvaient se réunir et être plus, si je peux dire, entre guillemets, légitime dans ce village. R a demandé auprès de la mairie d'avoir un logement pour notre famille. Et c'est comme ça que ça a commencé. Ils ont obtenu un logement. Et ce logement, il continue à être occupé par d'autres personnes, mais dans les mêmes situations que nous. Au sein de l'association, ils ont créé des commissions de famille, commissions d'accompagnement vers chez le médecin, pour la nourriture, financement et tout. En fait, chacun a pris une mission

0: qu'il y a l'anniversaire de l'association R, je me rappelle de notre naissance, en fait, renaissance, si je peux dire, dans le Royaume. Oui, renaissance de l'espoir. Ils ont fait même un cercle de silence au centre du village. Et le moment le plus extraordinaire, c'était un jour où il neigeait et personne bougeait sous la neige. On a gardé même des photos. Chaque vendredi, ils étaient là, sous la pluie, sous la neige, ils étaient là, avec des panneaux jusque, voilà, on est là pour sauver une famille, sauver des vies. Des fois, le silence parle plus, et ça c'est extraordinaire. Déjà, en fait, ils se sont pas arrêtés, même après, quand on a obtenu le papier, ils se sont pas arrêtés là. On est invité à chaque repas, à chaque événement, on est invité chez ces personnes-là, et à l'envers, et eux, ils sont invités chez nous. En fait, on continue. Et notre lien, il est très fort. Pareil, quand on part à la montagne, on fait des balades, on fait... En fait, il y a 2 ans en arrière, je faisais partie de CA, de l'association R. Et j'ai eu l'occasion de faire partie, d'aider des familles. Du coup, je trouve ça chouette, en fait, que l'association continue à accompagner des personnes. Moi, j'ai eu de la chance, parce que je travaille à l'association de la Providence. Je suis moniteur éducateur, j'ai fait la formation juste après l'obtention des papiers, j'ai fait cette formation-là. Être auprès de personnes, aider les personnes, c'est quelque chose d'extraordinaire. En fait, aider une famille, c'est sauver l'avenir d'un être humain. Et ça, c'est très important.
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0: Il est 16h.

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3: Yoyoté de la cafetière. Le 19e siècle nous a légué une grande quantité d'expressions matinées d'argot et de comparaisons imagées, alimentant par leur subtilité la richesse de notre langage oral. Yoyoté de la cafetière, yoyoté de la touffe ou yoyoté de la mansarde, expressions synonymes, toutes trois nées à la veille de la belle époque, ont une puissance évocatrice telle que même si l'on ignore tout du verbe yoyoter, on a déjà une bonne idée de la signification. Il ne fait aucun doute que quelqu'un qui yoyote de la cafetière n'a pas tous ses couverts rangés dans les bons tiroirs et qu'il pourrait intégrer la longue liste des doudingues, des tarés, des cinglés, des neuneux, des idiots du village et des fous de la nef. Il est évident pour tout le monde que c'est là-haut que ça se passe. La cafetière, ne cherchez pas docteur, c'est la tête, le ciboulot, la poire, la binette, la tronche, la boule, le caberlot, le bourrichon, la carafe, les méninges, le citron, la tirelire, la trombine, la fiole et la touffe. Et oui, la touffe de cheveux. Et le comble, c'est que l'expression concerne aussi les chauves. Pauvres gens, déjà démunis de leurs atouts capillaires, se trouvent raillés dans une expression tirée par les cheveux. La question du jour reste l'origine du verbe yoyoter. Sans trop se triturer les méninges, on imagine que yoyoter, c'est se servir d'un yo-yo. Mais alors, comme le dirait un occitan excité, le yo-yo, qu'est-ce? Le yo-yo est un jeu d'adresse se composant d'un disque vidé et de deux disques de bois ou de plastique réunis par un axe et que l'on fait descendre et monter par inertie le long d'une cordelette enroulée autour de cet axe. Le yo-yo, dont les origines se perdent dans la nuit des temps, fait partie de ces jouets indémodables et universels qui fascinent même les adultes. De même que la toupie, le diabolo ou le cerf-volant, il redevient régulièrement à la mode et fait l'objet de compétitions entre passionnés, mais il est aussi considéré comme absurde par beaucoup. L'origine exacte de cet objet est inconnue, mais d'après la légende, il viendrait de Chine ou des Philippines où il aurait été utilisé comme une arme de chasse. Un boomerang à courte portée donc. Le yo-yo a été introduit en Europe à la fin du XVIIIe siècle. Connu par les Britanniques sous le nom de Bandalore, ce jeu a été rapporté en France par les émigrés de la Révolution et baptisé naturellement émigrette ou joujou de Normandie. À l'époque napoléonienne, il fait partie des jeux à la mode qui sont pratiqués par les enfants de l'aristocratie. Les yo-yos sont alors réalisés en verre, en cristal ou en bois précieux et sont richement ornés d'ambre, de pierres précieuses et de cornes. Les premiers yo-yos modernes ont été fabriqués aux États-Unis par Donald Duncan à la fin des années 1920. Il dépose le nom de yo-yo en 1930 et relance la mode de ce jeu en le commercialisant à grande échelle. Le yo-yo, qui, logiquement, a connu des hauts et des bas, est resté au fil du temps l'un des jouets préférés des enfants dans le monde entier. En résumé, yoyoter de la cafetière consiste tout simplement à divaguer. Prenons pour exemple les absences de Pépé Gâteau quand il est devenu Papy Gâteux. On disait de lui « Pépé yoyote de la toiture ». Remplacé aujourd'hui dans le néo-langage propre sur lui par « ce seigneur est atteint d'un trouble cognito-mémoriel ». Bien ou mal dit, le résultat est le même. Ça ne tourne pas rond. Paradoxalement, le yo-yo qui yoyote tourne sur lui-même dans son mouvement de bas en haut. Mouvement identique à celui des idées qui passent du clair au bien brouillé plus vite que la musique. Est-ce parce que le yo-yo est un jeu si simple que le plus benêt d'entre nous saurait s'en servir, ou est-ce le doublement de la syllabe « yo » qui lui confère un caractère simpliste et stupide? Quand on perd la tête, on tient des propos insensés, sans queue ni tête donc, et faire abstraction du siège de la raison pour partir dans des délires de fêlés, de barjots et de siphonnés, là, en un mot, on yoyote tout court. Yoyoter, c'est bien ce que font nos auriculaires RVMistes dans leur divagation chronique. Alors qu'attendez-vous pour venir jouer avec eux ?
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1: Cette semaine, votre rendez-vous histoire sur RVM nous emmène du côté de l'Amérique avec une grande bataille, celle des opprimés contre les oppresseurs. Ça s'est passé un 25 juin 1876, la bataille de Little Big Horn. Une date gravée dans l'histoire américaine, non pas comme une victoire, mais comme un choc. Ce jour-là, le général George Armstrong Custer, héros de la guerre de sécession, tombe dans une embuscade tendue par 2500 guerriers Sioux et Cheyennes. Un combat qui va changer à jamais le regard des Américains sur l'ouest des États-Unis. Direction le Far West, ici, le Montana, 10 ans après la guerre de sécession. Elle opposait le gouvernement fédéral des États-Unis d'Amérique, le Nord, contre les États du Sud, la Confédération en pleine révolte. George Armstrong Custer, 36 ans, est un héros de la guerre de sécession. C'est un self-made man à l'américaine, issu d'une famille modeste de l'Ohio. Il intègre West Point en 1857 et sort dernier de sa promotion. Pourtant, il devient une icône avec son foulard rouge comme signe distinctif. La presse et l'opinion l'adorent. Custer a un défaut, l'imprudence, la précipitation. Ah oui, je sais, ça en fait deux. En 1866, lors d'une mission contre les Cheyennes dans l'Ouest américain, il attaque un campement sans vérifier si les guerriers sont présents. Résultat, une centaine de femmes et enfants sont tués. Le chef passe en cour martial. Seul l'appui de son mentor, le général Philip Sheridan, le sauve. Le gouvernement américain s'engage alors avec les Sioux à travers le traité de Fort Laramie avec cette promesse. Aussi longtemps que les arbres pousseront et que les rivières couleront, les Black Hills leur appartiendront, ce territoire sacré pour les Indiens. Et c'est là, en 1874, que le gouvernement lance une expédition sous la pression des spéculateurs et des compagnies de chemin de fer. Il découvre de l'or dans les Black Hills, déclenchant une ruée des colons et relançant les guerres indiennes. Les Sioux menés par Sitting Bull refusent de se soumettre. Washington envoie alors l'armée. À la tête des troupes, George Armstrong Custer. Il a pour objectif d'écraser la rébellion. 25 juin 1876, dans la vallée de Little Big Horn, Custer et ses 600 hommes repèrent un énorme campement indien. Et là, les fautes vont s'enchaîner. Erreur numéro 1, Custer ne prend pas le temps d'évaluer les forces ennemies. Il sous-estime l'adversaire et pense affronter quelques centaines de guerriers. Ils sont au total 2500. Deuxième erreur, il divise ses troupes en 3 colonnes séparées. Enfin, dernière erreur, des canons Gatling avaient été proposés à ses hommes. Il les a jugés inutiles. Alors que la cavalerie charge, les Sioux ne fuient pas. Leur chef, Sitting Bull, a une vision prophétique de la victoire. Il lance une contre-attaque. D'ailleurs, pour l'anecdote, Sitting Bull lui-même n'est pas sur le champ de bataille. En pleine danse du soleil, c'est son lieutenant, Crazy Horse, qui mène la charge. En moins de 20 minutes, les soldats de Custer sont décimés. Il n'y a aucun survivant. Les Indiens, par revanche des précédents massacres, comme celui de la rivière Ouachita, ne font aucun prisonnier. Quand les renforts arrivent, 2 jours plus tard, ils découvrent un champ de bataille horrifique. Des corps mutilés, scalpés, dépouillés. Seul survivant, Comanche, le cheval de Custer, blessé, il est retrouvé vivant parmi les cadavres. Il deviendra malgré lui une célébrité et son corps empaillé est aujourd'hui encore exposé au musée de l'Université du Kansas. La nouvelle explose comme une bombe dans l'opinion américaine. Custer, le héros, est mort. Pire, l'armée américaine a été humiliée par des Sioux qu'elle considérait comme des sauvages. Les journaux dramatisent. Des gravures de propagande montrent Custer en martyr, entouré de ses hommes tombant vaillamment. La légende est née. Pourtant, les erreurs d'appréciation de Custer ont mené à sa perte. Cette bataille va accélérer la conquête de l'Ouest. L'Amérique, humiliée, redouble de violence pour écraser les dernières résistances indiennes. Les Sioux définitivement vaincu, Sitting Bull fuit au Canada avant de se rendre au gouvernement fédéral américain en 1881. Malgré sa défaite, Custer entre dans la légende, des livres, des films, des statues célébreront son héroïsme, oubliant son caractère. Little Big Horn est donc bien plus qu'une bataille, c'est le symbole de la fin d'un mythe, celui d'une Amérique invincible. Aujourd'hui, le site de Little Big Horn est un mémorial national. On y trouve des stèles blanches pour les soldats américains tombés et des plaques rouges pour les guerriers Sioux et Cheyenne. Deux couleurs, deux histoires pour une même tragédie.
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2: Madame, Monsieur, bonjour, rebonjour, bienvenue si vous nous rejoignez sur l'antenne d'RVM. Nous sommes le samedi 20 juin, il y a de nombreuses activités qui vous attendent ce week-end dans la région. Et tout d'abord un avis aux amateurs de belles mécaniques et d'ambiance rock.

Michael, rendez-vous American Cruising est de retour à Boulard pour une édition exceptionnelle placée sous le signe de la passion et de la convivialité. Ce week-end, venez célébrer les 20 ans de l'événement avec un programme riche, un programme festif, des concerts, de nombreux stands, du tatouage, de la restauration et une buvette. Le point d'orgue de cette édition anniversaire, c'est une grande tombola avec une Harley Davidson à gagner. Entrée gratuite à Boulard, un événement incontournable pour tous les passionnés de culture américaine et d'univers biker dans une ambiance chaleureuse et festive. La commission Fêtes et Loisirs au Plessis-Belleville a le plaisir de vous convier à la fête de la musique à partir de 17h et jusqu'à 23h ce soir dans le parc de la mairie. Une scène ouverte aux amateurs qui souhaitent chanter, danser, jouer de la musique, seul ou en groupe. Une restauration légère vous sera proposée sur place pour profiter pleinement de votre soirée. Venez nombreux vibrer au rythme de la musique au Plessis-Belleville. Venez vivre une soirée magique, venez soutenir les candidates qui donneront tout pour décrocher la couronne de Mademoiselle Oise 2026. Un show unique qui n'attend plus que vous. Rendez-vous à la salle des fêtes de Crépy en Valois, ouverture des portes à 18h30. Le début du show, c'est à 19h30. Une buvette vous sera proposée sur place. Alors venez nombreux pour encourager les jeunes prétendantes et venez partager ce moment d'exception qui succédera à Elia. Réponse ce soir. Venez fêter la musique à Villers-Cotterêts, au programme sur la place du Docteur Moufli à 19h30. Le biscuit, c'est de la pop fraîche et sucrée entre groove et mélodie accrocheuse. À 21h30, Square One qui réinterprète les grands classiques de la pop britannique. Venez nombreux pour célébrer la musique à Villers-Cotterêts. Venez profiter de ces performances live exceptionnelles. Et puis dans le cadre de l'événement international On the Moon Again, partez à la découverte des merveilles du ciel lors d'une soirée dédiée à l'observation de la Lune. Rendez-vous à partir de 20h au stade Baron pour contempler notre satellite naturel et mieux comprendre ses mystères. Encadré par des passionnés d'astronomie, une soirée convivial qui vous invite à lever les yeux au ciel et à partager un moment unique entre science et émerveillement. Participation gratuite, donc ce soir 20h au stade de Baron. Et puis c'est un rappel ce soir à Lesnil-Aulcec, il y a le concert du groupe Yel Horses et puis fête de la musique au château d'Aramon à Verberie où sur la scène se succèdent des groupes de musique tout au long de votre soirée. Des infos à retrouver sur le site radio-valois-mulsien.fr, un agenda du week-end alimenté par les annonces que vous nous adressez à RVM, 10 place Jean-Philippe Rameau, 60 800, Crépy, en Valois. On se retrouve demain pour un petit rappel. Passez un excellent week-end.

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3: Yoyoté de la cafetière. Le 19e siècle nous a légué une grande quantité d'expressions matinées d'argot et de comparaisons imagées, alimentant par leur subtilité la richesse de notre langage oral. Yoyoté de la cafetière, yoyoté de la touffe ou yoyoté de la mansarde, expressions synonymes, toutes trois nées à la veille de la belle époque, ont une puissance évocatrice telle que même si l'on ignore tout du verbe yoyoté, on a déjà une bonne idée de la signification. Il ne fait aucun doute que quelqu'un qui yoyote de la cafetière n'a pas tous ses couverts rangés dans les bons tiroirs et qu'il pourrait intégrer la longue liste des doudingues, des tarés, des cinglés, des neuneux, des idiots du village et des fous de la nef. Il est évident pour tout le monde que c'est là-haut que ça se passe. La cafetière, ne cherchez pas docteur, c'est la tête, le ciboulot, la poire, la binette, la tronche, la boule, le caberlot, le bourrichon, la carafe, les méninges, le citron, la tirelire, la trombine, la fiole et la touffe. Et oui, la touffe de cheveux. Et le comble, c'est que l'expression concerne aussi les chauves. Pauvres gens déjà démunis de leurs atouts capillaires se trouvent raillés dans une expression tirée par les cheveux. La question du jour reste l'origine du verbe yoyoter. Sans trop se triturer les méninges, on imagine que yoyoter, c'est se servir d'un yo-yo. Mais alors, comme le dirait un occitan excité, le yo-yo, qu'est-ce? Le yo-yo est un jeu d'adresse se composant d'un disque vidé et de deux disques de bois ou de plastique réunis par un axe et que l'on fait descendre et monter par inertie le long d'une cordelette enroulée autour de cet axe. Le yo-yo, dont les origines se perdent dans la nuit des temps, fait partie de ces jouets indémodables et universels qui fascinent même les adultes. De même que la toupie, le diabolo ou le cerf-volant, il redevient régulièrement à la mode et fait l'objet de compétitions entre passionnés, mais il est aussi considéré comme absurde par beaucoup. L'origine exacte de cet objet est inconnue, mais d'après la légende, il viendrait de Chine ou des Philippines où il aurait été utilisé comme une arme de chasse. Un boomerang à courte portée donc. Le yo-yo a été introduit en Europe à la fin du XVIIIe siècle. Connu par les Britanniques sous le nom de Bandalore, ce jeu a été rapporté en France par les émigrés de la Révolution et baptisé naturellement émigrette ou joujou de Normandie. À l'époque napoléonienne, il fait partie des jeux à la mode qui sont pratiqués par les enfants de l'aristocratie. Les yo-yos sont alors réalisés en verre, en cristal ou en bois précieux et sont richement ornés d'ambre, de pierres précieuses et de cornes. Les premiers yo-yos modernes ont été fabriqués aux États-Unis par Donald Duncan à la fin des années 1920. Il dépose le nom de yo-yo en 1930 et relance la mode de ce jeu en le commercialisant à grande échelle. Le yo-yo, qui, logiquement, a connu des hauts et des bas, est resté au fil du temps l'un des jouets préférés des enfants dans le monde entier. En résumé, yoyoter de la cafetière consiste tout simplement à divaguer. Prenons pour exemple les absences de Pépé Gâteau quand il est devenu Papy Gâteux. On disait de lui « Pépé yoyote de la toiture ». Remplacé aujourd'hui dans le néo-langage propre sur lui par « ce seigneur est atteint d'un trouble cognito-mémoriel ». Bien ou mal dit, le résultat est le même. Ça ne tourne pas rond. Paradoxalement, le yo-yo qui yoyote tourne sur lui-même dans son mouvement de bas en haut. Mouvement identique à celui des idées qui passent du clair au bien brouillé plus vite que la musique. Est-ce parce que le yo-yo est un jeu si simple que le plus benêt d'entre nous saurait s'en servir, ou est-ce le doublement de la syllabe « yo » qui lui confère un caractère simpliste et stupide? Quand on perd la tête, on tient des propos insensés, sans queue ni tête donc, et faire abstraction du siège de la raison pour partir dans des délires de fêlé, de bargeot et de siphonné, là, en un mot, on yoyote tout court. Yoyoter, c'est bien ce que font nos auriculaires RVMistes dans leur divagation chronique. Alors qu'attendez-vous pour venir jouer avec eux ?

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1: Bonsoir à tous, c'est Eric, bienvenue dans cette 242e émission de Rock VM sur RVM 93.7. Aujourd'hui, je vais vous proposer une émission spéciale basée sur 5 albums originaux qui s'intitulent With French Psychorama. Il s'agit de 5 disques qui regroupent des morceaux d'artistes, à quelques exceptions près complètement inconnus, qui ont enregistré des chansons entre 1966 et 1979, mais surtout entre 66 et 70. Alors ces albums, qui plongent dans les archives pop francophones, sont gorgés de fuzz, de gimmicks, de contestations. Loin des hit-parades, les titres sélectionnés témoignent d'une grande liberté créatrice, souvent épaulée d'un humour corrosif, vous allez pouvoir le constater par vous-même. Bienvenue dans l'univers surprenant, kaléidoscope et coloré des late 60s et early 70s. Le label Born Bad Records aime nous conter l'histoire méconnue de la musique pop française, avec ses précieuses compilations de chansons rares ou tombées dans l'oubli, mêlant sonorité acidulée ou psyché, jazz ou groove, musique latine ou orientale, nous offrant un voyage dans les recoins inexplorés de la galaxie pop francophone des 60s. Alors on va démarrer par le premier album, donc qui s'appelle With French Psychorama Volume 1, 1966 à 1971. Par le titre qui s'appelle Le Pape du Pop de Stéphane Vareig. C'est parti pour aujourd'hui.

Et voici maintenant Psychose de Daniel Beretta. C'était peut-être l'offre du footballeur, je ne me rappelle plus de son prénom, tiens, Beretta, excellent footballeur des années 70.

Je me suis rendu compte que j'avais laissé le micro ouvert. J'espère que j'ai pas dit trop d'âneries ni fait trop de bruit bizarre. Bon, on verra bien. With French Psychorama nous présente ses précieuses compilations de chansons rares ou tombées dans l'oubli. Une pop libre qui accompagne la révolution des mœurs et fait danser cette jeunesse au son des 45 tours. Alors, comme toujours chez Born Bad Record, qui est le label, la sélection des pépites exhumées privilégie les orchestrations exaltantes sur lesquelles chantent en français les stars du moment ou les seconds couteaux. Alors maintenant, on passe au deuxième album qui s'appelle With French Psychorama Volume 2, tout simplement, 1966-1970, avec un groupe ou un gars, je ne sais pas, qui s'appelle San Antonio. La chanson, titre sympa, s'appelle J'aime ou J'emmerde.

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1: Très drôle et très lucide. Alors une autre qui est un peu secouée quand même, complètement jetée du bocal, c'est Brigitte Fontaine avec sa chanson tout à fait réaliste qui s'appelle « Je suis inadapté ».

0: compilation With French Psychorama ont généré un engouement sans précédent pour la pop internationale, sur la pop alternative, pardon, 60s et 70s made in France. Les compiles With se sont imposées comme les compilations de référence du genre, copiées par tous en moins bien. La plupart des morceaux font désormais figure de classiques de la pop française. Des jerks endiablés, des trucs chelous sortis de nulle part, des paroles insensées et toujours ce goût prononcé pour la dérision et ce souci de faire valoir la créativité d'artistes français qui ont cherché à rompre avec le diktat yéyé de l'époque. Alors là, on passe au troisième album, donc ça s'appelle donc With French Psychorama volume 3, 1966-1970, avec un groupe qui s'appelle Danser avec moi, M.O.A. Les Français sont des veaux, écoutez bien le début.
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2: Bon, je vous l'avais dit, c'est un peu décalé, un petit peu étrange. Je me suis rendu compte que j'ai encore laissé le micro allumé. Faut que j'arrête l'alcool. Alors, toujours dans cette série-là, voici Long Chris. Alors lui, il est connu. Je crois que c'est un copain de Johnny Hallyday, d'ailleurs. Ouais, notamment. Et la chanson s'appelle « Névragie particulière ». C'est parti pour 3 minutes 05. Je coupe le son, pas le micro.

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0: Après longue crise, voici maintenant Marcel Artero avec les drogués du 45 tours.
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Ces recueils de titres rares et inédits exhumés des bas-fonds de la pop 60s made in France pourraient bien vous faire prendre conscience de la richesse et la témérité de ces artistes complètement inaperçus du temps de Salut les copains. Les compilations Wiz réhabilitent donc ces génies et bricoleux de l'underground, piliers de la seconde division, qui ont rivalisé d'inventivité et d'audace pour faire taire à jamais les mauvaises langues, prétendant qu'en termes de pop, la France était à la traîne. Voilà, voilà. Alors on passe au quatrième album, qui s'appelle donc Wiz French Psychorama Volume 4, 1966-1974, et voici un titre d'un artiste qui s'appelle Doukali, Je suis jaloux.

Vous écoutez Rock VM sur AVM 93.7 et aujourd'hui, eh bien, c'est une émission spéciale sur la compilation de 5 albums intitulés With French Psychorama. Alors, voici une critique sur ces albums du très exigeant et parfois très cassant magazine Télérama. Ces compiles pleines de poils, de guitares fuzz et de chœurs acidulés réunissent quelques-uns de ces hirsutes champions de l'underground. On peut prendre ça comme un compliment. Alors maintenant, tiré de l'ultime album, le With French Psychorama, volume 5, 1966-1979. Il y aura 7 titres. On démarre par Robert Picot, le chien fidèle. Non, pas Robert Picon, le chien fidèle.

Vous allez entendre maintenant la grande actrice qui s'est parfois essayée à la chanson. Je l'ai découvert avec cet album, ce que je ne savais pas. Je parle d'Annie Girardot, la grande Annie Girardot, avec la femme Faux-Cils. Alors Faux-Cils, F-A-U-X, ensuite C-I-L-S.

On va terminer l'émission en douceur par une star, le grand sir Elton Hercules John, né Reginald Kenneth Dwight, j'ai nommé Elton John. Né en 1947 dans la banlieue de Londres, c'est un chanteur, pianiste, auteur, compositeur, interprète, claviériste et acteur britannico-américain. Aussi incroyable que ça puisse paraître, il est toujours en vie à l'âge de 78 ans, malgré la vie de patachon et de débauche extrême qu'il a menée et qu'il mène peut-être encore plus ou moins, je ne sais pas. En 55 ans de carrière, il a fait 32 albums studio. Voici une très belle chanson datant de 1973, où vous en écoutez qu'un petit extrait parce qu'on est bientôt à la fin de l'émission, dont il a changé les paroles en hommage à Lady Diana lors de son enterrement. Candle in the Wind. Voilà les amis, Rock Vem, ça se termine. J'espère que cette émission un petit peu originale vous a plu. Bonne soirée à tous, à bientôt. Et soyez sages, mais pas trop.

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4: Il est 22h.
5: La ville de Nanteuil-le-Haudouin vous invite à la traditionnelle fête de la Saint-Jean pour célébrer le début de l'été autour d'un grand feu convivial. Rendez-vous le samedi 27 juin à partir de 19h à l'espace des fêtes. Restauration et buvette vous seront proposées sur place pour passer un agréable moment. À 22h30, le feu de la Saint-Jean viendra illuminer et réchauffer l'atmosphère avant de laisser place à une grande soirée dansante animée par Dob Evans. Venez nombreux partager ce moment festif et convivial, l'entrée sera gratuite. Au Plessis-Belleville, le parc de la mairie va se transformer le temps d'un week-end en véritable terrain de jeu géant pour petits et grands. Les structures gonflables font leur grand retour pour deux jours placés sous le signe de la bonne humeur. Rendez-vous les samedis 27 et dimanche 28 juin de 10h30 à 17h30. Le tarif du billet d'entrée est fixé à 3€ par personne, enfant, parent ou accompagnant. Venez nombreux participer à ce rendez-vous estival incontournable. Chaudevent, pour célébrer le solstice d'été, la commune de Béthisy-Saint-Martin organise le traditionnel feu de Saint-Jean le samedi 27 juin sur le terrain des sports. Début des festivités à 18h30, au programme animation et concert du groupe Nanou and Band avec buvette et restauration sur place. Aux alentours de 23h, l'embrasement du feu de joie viendra illuminer la soirée. C'est gratuit et ouvert à tous.
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2: Nous sommes aujourd'hui le 20 juin, partons dans les piscines olympiques, et notamment une en particulier, il s'agit de la piscine des Jeux Olympiques d'Helsinki en 1952. C'est une image forte pour le clan tricolore aux Jeux Olympiques. Voir le père de Jean Boiteux sauter dans l'eau de la piscine olympique d'Helsinki en ce jour de 1952 est bien évidemment mémorable. Heureux de voir son fiston remporter la première breloque dorée d'un nageur français dans un bassin olympique. Il a à peine 19 ans, Jean Boiteux, lui qui a vu le jour le 20 juin 1933 à Marseille. Pourtant, le jeune homme n'est pas n'importe qui en natation, multiple champion de France, battant de nombreux records nationaux et d'Europe, voire même un record du monde avec le relais 4 x 200 mètres. En ce 30 juillet 1952, personne, absolument personne, ne pouvait rivaliser avec la volonté de Jean pour décrocher les lauriers olympiques. Sur le 400 mètres nage libre, au bout de 4 minutes 30 secondes et 7 dixièmes, il atteint l'Olympe et entre au panthéon du sport français. Il aura fallu attendre plus de 50 ans pour voir un autre athlète français remporter un titre olympique en natation, en l'occurrence une athlète française. Il s'agit de Laure Manaudou en 2004 à Athènes. Jean Boiteux nous quitte en avril 2010. Il allait avoir 77 ans. Demain, on parlera d'un très grand footballeur français, vous le connaissez forcément, Michel Platini, qui fête son anniversaire, mais ce sera demain pour d'autres histoires d'un jour avec Mémoire Sport.
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0: 16h.
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Bonjour, bonsoir, j'espère que vous allez bien. C'est Yano Mike, et comme chaque semaine, c'est l'émission consacrée au reggae music qui débute, et elle s'appelle Ready pour le show. Ready pour le show s'écoute sur Radio Valois Mulsien, mais aussi sur Radio Puisalène, ainsi que le lundi soir sur la web radio de reggae.fr. C'est une playlist cette semaine, et j'ai pris soin de vous sélectionner beaucoup de nouveautés, des morceaux sortis ces dernières semaines. C'est le cas de l'artiste réunionnaise qui a pour nom Sika Airlion. Son album Endemic, sorti en 2025 et ressorti le 19 juin dernier, il s'appelle Endemic Réédition, 6 titres bonus avec pas mal de featuring. On s'écoutera le morceau qui s'appelle Sobat. Se posera ensuite l'artiste basé en Bretagne, dont on a écouté de nombreux singles dans l'année. Évidemment, je parle de Kozik, produit par Fayapid, son binôme. Son album Bouteille à la mer est disponible, 15 titres touchants et engagés. Il sera en tournée tout l'été, notamment au Nologo BZH. On s'écoutera dans quelques minutes le titre qui s'appelle Dans ton regard. Sika Airlion et Kozik. Sika Airlion suivi de Kozik. Auditrice, auditeur, comme d'habitude, je vous souhaite une bonne émission. Ready pour le show, ça commence maintenant.

0: Ce morceau cumule déjà plus de 44 000 vues 8 jours après sa sortie. Il s'agit du morceau du chanteur basé à Nice qui s'appelle Phoenix. Rappelez-vous, il avait enregistré l'an passé un album avec Yanis Odua. Le titre qu'on écoute actuellement, très efficace, s'appelle Comme un Rastaman.
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Merci d'écouter Ready pour le show. À l'instant, la combinaison entre Ramsès, le MC du groupe Sai Sai, et la chanteuse Billy the Kick. Le morceau s'appelait Radio Gaza. Morceau réalisé en collaboration avec le producteur Early G Records. On est là dans la pure tradition du reggae dancehall. Ce morceau est le premier single du deuxième album de Ramsès. Enchaînons avec des Bretons basés à Rennes. Il s'agit des Stanaï Patrol. Leur nouveau EP a pour nom Skane King and Jay King. Le EP allie de façon inédite les pulsations de la house music aux vibrations du groove et du reggae. On a des invités tels Marina P ou bien encore Joe York, mais c'est un morceau sans featuring qu'on va s'écouter plutôt dansant qui s'appelle Machine. Stanaï Patrol dans Ready pour le show.

L'audio belge-britannique Cookies and Sima a sorti le 12 juin dernier son premier EP commun qui a pour nom Where My Style Come From. Derrière ce projet, deux trajectoires complémentaires, celle de Daddy Cookies, toaster liégeois qui a entre autres œuvré dans le groupe Atomic Spliff, et Nathan Sim alias Sima qui est lui un producteur et patron de label britannique où le reggae digital, le hip-hop, la dub et le stepa se mélangent. On est en train d'écouter le morceau qui s'appelle Burn. Kozik et Sima dans Ready pour le show.

On vient de s'écouter à l'instant le groupe portugais Ja Version, à l'intérieur Dub Didi le producteur et Zaki Man le producteur et MC. Ils sont de retour en 2026 avec un album qui s'appelle Gather Round. On vient de s'écouter le morceau qui s'appelait Little Bass. Le morceau suivant est le Jamaïcain Conscience God Favorite, posé sur le Open Lamb Redeem, Redeem composé par Mr. Vegas, sorti en mai sur son label MV Music.

Le 1er mai dernier, Blaise Faya est de nouveau dans les bacs avec son nouvel EP qui s'appelle Bachelor Party, projet qui scelle la rencontre entre les deux écuries du producteur les plus influentes du genre, à savoir Bachelor Records et Madfin Records, réunissant pour l'occasion les talents de Gizmo qui bat Limitless, Trouble Kush et Titoni. Écoutons le terrible Wanso avec Kiba et Limitless en featuring.

sorti en décembre dernier, le WYFL Rhythm, produit par les Guadeloupéens DJ Mac et Crash Demi, s'est transformé, vous l'avez vu ces derniers mois, en véritable séisme musical. Des artistes venant de la Guadeloupe, des Jamaïcains, se sont posés dessus. DJ Sick Jab a posté sur YouTube récemment un mix qui dure précisément 1h12. Je vous propose d'écouter les 13 premières minutes de ce mix où vont se poser de façon successive et assez rapide Skypa, Ayokten, Skeng, le Jamaïcain Bugle, Govana ainsi que Aiwata. Will you feel like Redeem dans Ready pour le show.

Vous écoutez toujours le mix du Wild Freedom, réalisé par DJ Sijab. On vient de s'écouter l'artiste Calado. Vont se poser dans les prochaines secondes Spice, DJ Mac, Crash Demi, Anthony B, Ding Dong, Thiello Lanez, Valiant. Ce sera l'artiste Mavado avec le morceau Bad and BBC Rich qui conclura ce mix. Merci d'être là les auditeurs.

l'instant le nouveau single de l'artiste Asa Lineage. Son album va s'appeler Rebel Danta. Le titre s'appelait No Vagabond, du bon reggae roots, avec en featuring Jesse Royal ainsi que Brandon Woods. Cet album est produit par King Jamie, l'un des ambassadeurs du reggae digital jamaïcain. Pour conclure l'émission, écoutons le chanteur jamaïcain Horace Andy avec le morceau It's a Clash, extrait d'un album qui s'appelle The Voice in Sound, sorti sur le label basé à Hambourg en Allemagne qui s'appelle Echo Beach. La tradition de ce label est d'inviter des amis du label à offrir des classiques d'artistes dans une nouvelle tenue sonore. Je vous propose d'écouter, pour terminer l'émission, le morceau qui s'appelle It's a Clash. Et c'est le Canadien Dubmatix qui s'est chargé du remix. La semaine prochaine, dernière émission de la saison, et on évoquera la 11e édition du Dubcamp Festival qui aura lieu les 10, 11 et 12 juillet prochains à Jouy-sur-Erdre. Bonne fin de semaine, portez-vous bien, au revoir.

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0: Dimanche 21 juin, c'est le jour de l'été. Toute l'équipe d'RVM souhaite également une très belle fête à tous les papas. Ambiance festive et conviviale à l'occasion de la fête de la musique. Alors profitez de nombreuses animations et concerts pour célébrer donc l'arrivée de l'été, mais également un avis aux amateurs de belles mécaniques et d'ambiance rock. Le rendez-vous American Cruising se poursuit à Boulard ce dimanche. Une édition exceptionnelle placée sous le signe de la passion et de la convivialité. Venez célébrer les 20 ans de l'événement avec un programme riche et festif, concerts, nombreux stands de tatouages, restauration et buvettes sur place. Le point d'orgue de cette édition anniversaire, c'est une grande tombola avec une Harley Davidson à gagner. Un événement incontournable pour tous les passionnés de culture américaine et d'univers biker. C'est donc à Boulard. À Bétizy-Saint-Pierre, la grande kermesse paroissiale a lieu aujourd'hui au château de la Douille. Au programme, il y a la messe qui sera célébrée en plein air à 11h avec ensuite de nombreux stands, une brocante, une friperie et puis à 13h30 et à 15h, le spectacle équestre des scouts et guides. Il est possible de vous restaurer sur place au château de la Douille. Vous êtes attendus nombreux. À Crépy-en-Valois, la fête foraine est installée jusqu'à demain soir sur la place de la République. Des stands gourmands, des manèges pour petits et grands, des jeux vous attendent pour faire la fête en famille ou entre amis. À l'occasion de la fête de la musique, venez partager un moment convivial assis le long dans la cour de la mairie au programme de 14h à 17h, 3 heures de musique pop, disco, rock et funk avec David et son fils Léo à la batterie et Laurence à la guitare et au chant. Des instruments seront également à votre disposition. Boissons et friandises vous seront proposées assis le long. À 14h30, la Cité internationale de la langue française vous propose une visite découverte du parcours L'aventure du français, embarqué pour un voyage à travers la langue française et les cultures francophones. Plus d'infos sur le www.cité-langue-française.fr. La Cité internationale de la langue française est située à Villers-Cotterêts, 1 place Aristide Briand. Le donjon de V célèbre la fête de la musique dans un cadre exceptionnel au cœur de ses jardins et de son patrimoine historique. Au programme à 15h, une invitation au voyage musical avec un concert qui mêlera swing et musique du monde. Et pour compléter cette parenthèse culturelle, des visites guidées du donjon seront proposées à 14h, 14h30, 16h30 et 17h. L'occasion de découvrir l'histoire fascinante de ce monument emblématique et les œuvres d'art qui y prennent place. Prenez le temps de vous poser, prenez le temps de profiter du cadre et d'écouter la musique. Entrée parking gratuit ce dimanche au donjon de V. La fête de la musique enfin est de retour dans les rues du centre-ville à Crépy-en-Valois à partir de 19h ce soir et jusqu'à 1h du matin au gré des styles et des concerts. Vous pourrez vivre au rythme de la musique, soul, funk, variété française, gospel, rap, il y en aura pour tous les goûts à Crépy. Il y aura buvette et restauration sur place. Le programme complet de la fête de la musique est à retrouver sur le site de la ville de Crépy. L'agenda du week-end est alimenté par les annonces que vous nous adressez à RVM 10 Place Jean-Philippe Rameau, 60 800 Crépy en Valois. Bon début de dimanche, on se retrouve tout à l'heure à 10h. Tout de suite, la suite du programme sur RVM.
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